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1: Chers auditeurs de Radio Slovaquie Internationale, je vous souhaite la bienvenue à l'écoute de votre émission dominicale du 23 septembre 2026. Au programme, nous vous présentons un nouveau volet de notre série consacrée au centenaire de la radio. Pour rappel, l'exposition est toujours visible dans les espaces de la pyramide inversée de la radio à Bratislava. Exposition multilingue avec les voix de vos serviteurs en français dans l'audio guide. Ensuite, j'ai pris mon coupe-papier pour ouvrir les enveloppes que vous nous avez envoyées pour ce courrier des auditeurs entre nous. Pour vous accompagner au cours de cette émission, Jacques Oflak est au micro avec Zuzana Jolnaeva et Renata Oflak. C'est en direct de Bratislava que vous retrouvez l'ingénieur du son Romana Šunderlíková, sans oublier notre programmateur musical Radomír Meša. Nous commençons par notre nouveau volet sur les 100 ans de la radio, où il sera question, de télévision.
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1: Dans notre série spéciale consacrée au centenaire de la radio, nous nous intéressons de plus près à notre jeune sœur. Cette année, nous commémorons non seulement cet anniversaire important pour la radio, mais aussi les 70 ans des débuts de la télévision en Slovaquie. Un volet préparé par notre collègue Roman Bonbosch.
3: Nous travaillons pratiquement main dans la main avec la télévision depuis sa naissance, ce qui a abouti par la suite à la fusion officielle de deux médias en une seule institution. Les débuts de la télévision dans notre pays remontent à la fin des années 1950, explique le publiciste Boris Koreň.
4: En novembre
1: 1956, 500 concessionnaires de télévision étaient enregistrés en Slovaquie. On ignore le nombre exact de téléviseurs réellement à portée de l'émetteur à cette époque. Cependant, une anecdote curieuse entoure cette première diffusion. Elle devait avoir lieu le 7 novembre, pour célébrer l'anniversaire de la grande révolution socialiste d'octobre. Le Théâtre national slovaque préparait une représentation de l'opéra Juraj Janošík pour l'occasion. Mais la technique s'y opposa. Le camion de transmission devait avoir une vue directe sur l'antenne de télévision de Kamzik, ce qui n'était pas le cas du théâtre. Un autre programme et une autre date furent donc choisis. Une émission spéciale pour le 30e anniversaire de la radiodiffusion était déjà prévue pour le 3 novembre. Ce fut la toute première diffusion télévisée de l'histoire de la Slovaquie.
3: Avec l'arrivée de la télévision, l'architecture et le paysage de Bratislava se sont transformés. C'est à cette époque qu'un élément incontournable a fait son apparition dans la ville, un émetteur de télévision. C'est ainsi que cette grande nouvelle a été annoncée à la radio.
5: Stará Bratislava dostala novú dominantu.
1: Le vieux Bratislava s'est doté d'un nouveau point de repère. Une antenne de télévision se dresse au-dessus du bâtiment de l'émetteur sur la colline de Kamzik. Ce matin, le ministre a inauguré solennellement l'émetteur, exaucant ainsi le vœu de centaines de téléspectateurs du sud-ouest de la Slovaquie. Aujourd'hui, 3 novembre, l'indicatif du studio de Bratislava retentira pour la première fois, annonçant le début des émissions de télévision.
3: Si l'enregistrement radio de la toute première diffusion il y a 100 ans n'a malheureusement pas été conservé dans les archives, nous possédons néanmoins un enregistrement de la première diffusion télévisée de 1956. C'est ainsi que la légendaire présentatrice Hilda Michalíková s'est adressée au premier téléspectateur de l'histoire.
6: Dobrý večer, vážení priatelia.
7: Bonsoir, chers amis. Ici le studio de télévision de Bratislava pour le lancement de son premier programme. Vous allez assister dans quelques instants à une retransmission en direct depuis la salle des fêtes du Parc de la Culture et des Loisirs. Cet événement est dédié au 30e anniversaire de la radiodiffusion en Slovaquie et simultanément au lancement de la télévision à Bratislava.
3: C'est ainsi que la télévision a fait ses débuts dans notre pays. Au départ, elle n'était diffusée que quelques jours par semaine et proposait des émissions en direct, de courts documentaires, des enregistrements de pièces de théâtre ou des actualités. Aujourd'hui, 70 ans plus tard, une question se pose. Est-il possible de déterminer quelle a été l'œuvre la plus marquante jamais diffusée sur les écrans de la télévision slovaque? Réponse de Milan Antonič, archiviste de la télévision.
1: Toutes les œuvres ayant remporté les plus hautes distinctions internationales par le passé se concentrent, par un heureux hasard, sur une période que nous appelons l'âge d'or de la télévision slovaque, la seconde moitié des années 1960. Cette période est étroitement liée au département des programmes, alors appelé production de téléfilms. C'est dans ce cadre que furent créés des programmes qui figurent encore aujourd'hui parmi les meilleurs produits de la télévision slovaque.
3: Dès ses débuts, l'information a constitué un élément essentiel de la télévision. Les visages qui apparaissaient au journal télévisé du soir étaient connus de toute la Tchécoslovaquie à cette époque. Parmi les plus emblématiques figurait Andrea Bugošová. Aujourd'hui encore, elle transmet son expérience aux futurs présentateurs de télévision et de radio et au sommet de sa gloire, elle partageait son temps entre les studios de Bratislava et de Prague.
7: Au sein de la fédération, le système fonctionnait ainsi. Lorsqu'un présentateur tchèque était à l'antenne, un présentateur slovaque intervenait en complément et inversement. Nous assistions aux émissions hebdomadaires. Nous devions préparer nous-mêmes les actualités et les traduire en slovaque, car il n'y avait personne d'autre que nous capable de les traduire en slovaque. C'était plus créatif et plus dynamique. L'ambiance au studio de Prague était formidable. Le travail était abordé avec un grand professionnalisme. Cette expérience nous a beaucoup enrichi, notamment sur le plan professionnel. Travailler à Prague a été une excellente école pour nous.
3: Quand on parle de télévision, on évoque son lien naturel avec la radio. Cependant, il n'est pas toujours possible de transposer le contenu radiophonique à l'écran et inversement, comme le confirme le dramaturge de télévision Miki Mikelčík.
1: Il existe des endroits où la télévision, l'image, est tout simplement impossible à regarder. Par contre, on écoute la radio alors qu'on regarde autre chose. Bien sûr, l'image est toujours plus attrayante. Et la télévision couleur, présente depuis de nombreuses années, ajoute une troisième dimension à l'expérience. Une image audiovisuelle qui enrichit tout. C'est peut-être pourquoi la télévision capte l'attention. Mais d'un autre côté, je pense qu'elle ne pénétrera jamais autant que la radio. Il y a des situations où nous devons regarder quelque chose de complètement différent lorsque notre vue est sollicitée. Et c'est dans ces situations que la radio reste irremplaçable. La radio atteint des endroits que la télévision ne peut atteindre.
3: Miki Mikelčík puise régulièrement dans de riches archives télévisuelles pour son travail. Celles-ci recèlent un grand nombre de productions cultes et de pièces filmées, entrées dans l'histoire grâce au phénomène de lundi télévisé de Bratislava. Rappelons aux plus jeunes ou aux auditeurs étrangers qu'il s'agissait d'une période faste pour la télévision. Alors que tous les théâtres de Slovaquie étaient fermés, les téléspectateurs de toute la Tchécoslovaquie se rassemblaient devant leur écran pour suivre les meilleures adaptations télévisées de classiques slovaques et internationaux interprétées par les plus grands acteurs slovaques. Que peut-on donc trouver dans ces archives exceptionnelles?
1: J'ai vu toutes sortes de choses, mais c'est toujours surprenant de redécouvrir quelque chose dont on se souvenait différemment, des souvenirs altérés par les années, qu'il s'agisse de simples souvenirs d'architecture, de l'aspect des rues et des maisons de Bratislava il y a 50 ans, des stations-service, de la vie quotidienne telle que décrite par les journalistes de la télévision et de la radio, et de la façon dont cela représentait à partir de ces reportages. On s'imagine ce qu'on entend, la réalité de la vie ordinaire, ce qui nous entourait dans les rues, les bâtiments, l'architecture, le comportement des gens dans les magasins, les problèmes qu'on résolvait en se plaignant de la marchandise. Autant de situations banales du quotidien qu'on a oubliées mais qui étaient autrefois primordiales car elles faisaient partie intégrante de notre vie.
3: Il convient de souligner que les émissions du lundi à la télévision constituaient un concept véritablement unique au au monde, sans équivalent dans les pays voisins. C'est ainsi que le scénariste, dramaturge, écrivain et ancien réalisateur de télévision Ivan Stadrucker s'en souvient.
1: Un petit miracle s'est produit. Des acteurs slovaques, parlant slovaque, ont conquis le cœur des téléspectateurs tchèques grâce à leur jeu authentique, naturel et sincère. C'était inattendu et reste encore quelque peu inexplicable. Bratislava est parvenu à séduire un public national avec ses émissions du lundi. Et ce, à une époque où l'on n'imaginait même pas qu'une production télévisuelle slovaque puisse avoir un tel impact.
3: Le légendaire réalisateur et directeur de la photographie Milan Homolka a créé des milliers d'émissions pour la télévision slovaque, dont les célèbres productions du lundi. Il se souvient encore aujourd'hui de nombreux lieux uniques où ses œuvres ont été tournées.
1: Comme il n'y avait pas de bâtiment à Mlinska Dolina à l'époque et que le vieux marché était désaffecté, les productions télévisées étaient tournées à la synagogue. Nous nous rendions également dans des centres culturels ou participions à des débats éducatifs, que ce soit rue Vajnorska à Bratislava ou à Karlova Ves. Nous travaillions souvent à Martin, où nous utilisions des espaces pour nos tournages. L'ouverture ultérieure d'un grand studio à Mlinska Dolina a tout changé. On pouvait désormais y réaliser des projets d'envergure. Les studios étaient spacieux et les décors bénéficiaient de possibilités inédites. Acteurs, architectes et décorateurs pouvaient enfin créer un espace et une atmosphère beaucoup plus vaste et immersif. C'est là que sont nées ces œuvres télévisuelles emblématiques qui constituent encore aujourd'hui le socle de notre mémoire télévisuelle.
3: La figure emblématique de la création et du développement des légendaires lundi télévisés de Bratislava fut Daniel Michaeli. Directeur des programmes littéraires et dramatiques de la télévision tchécoslovaque de Bratislava, il a considérablement enrichi ses concepts et y a laissé une empreinte dramaturgique indélébile. C'est ainsi que Milan Homolka se souvient de lui.
1: Il a joué dans des films et des téléfilms, mais surtout au cinéma. À la fin des années 1960, avec un groupe de personnes, il a créé une maison d'édition littéraire et dramatique où il travaillait comme dramaturge. Parallèlement, il continuait à jouer car il était souvent engagé pour des productions cinématographiques des studios Koliba. À cette époque, la télévision ne collaborait pas encore avec les dramaturges et les scénaristes pour les célèbres émissions du lundi. C'est grâce à Daniel Michaeli que ce travail a commencé à prendre forme et à se professionnaliser. Quand il a commencé à travailler comme dramaturge à la télévision, j'ai eu l'occasion de collaborer avec lui. Et c'est là que j'ai compris qui il était, précis, réfléchi, calme, avec une vision claire de ce qu'il voulait créer.
3: C'est grâce à Daniel Michaeli que des choses jusqu'à là inédites ont pu être diffusées sur les écrans du régime de l'époque, des œuvres de classiques mondiaux qui, à ce moment-là, ne pouvaient même pas être publiées dans notre pays.
1: Ce qui était intéressant chez lui, c'est que lorsqu'il a proposé de réaliser des pièces télévisées, sa maturité était déjà manifeste. Il savait choisir un sujet et prendre les bonnes décisions, ce qui était particulièrement important lorsqu'il dirigeait également l'équipe éditoriale. C'est grâce à ces décisions que des œuvres à succès ont vu le jour. L'équipe éditoriale comptait d'excellents dramaturges avec lesquels Daniel Michaeli collaboraient. Ce sont eux qui préparaient ses œuvres et leurs scénarios. Ils collaboraient aussi avec des créateurs externes, mais surtout avec les metteurs en scène internes avec lesquels ils parvenaient à un accord. Sa méthode de travail était unique. Lorsqu'il était auteur et qu'il venait au studio, il arrivait discrètement, on ne remarquait même pas. Certains arrivaient en grande pompe, avec des opinions bien arrêtées, avec la nécessité de régler un problème. Lui, non. Il arrivait, regardait, faisait une courte pause, puis s'asseyait avec le réalisateur et il passait tout en revue tranquillement. Cette approche discrète et méthodique était d'une grande qualité. C'était un style qu'on ne pouvait imiter, qu'on ne pouvait qu'expérimenter.
3: Quel est donc le phénomène le plus marquant et le plus durable des lundis télévisés? Le dramaturge Miki Michalčík le résume ainsi.
1: Je ne peux pas totalement ignorer l'optimisme lié à la mémoire et je ne le considère pas non plus comme quelque chose de négatif. Si la télévision est une sorte d'archive de nos souvenirs, de ce que nous avons vécu, mais dont nous ne nous souvenons plus, alors elle est capable de visualiser ces souvenirs et de nous les restituer exactement tels que nous les avons stockés dans notre mémoire. En revanche, une idéalisation excessive de la mémoire peut la déformer. Vous avez évoqué les lundis télévisés, et c'est précisément l'exemple souvent cité. Certes, la télévision avait ses lundis, de nombreuses productions de qualité ont été créées, les archives sont riches, mais en y regardant de plus près, je dois dire que près de 70% des programmes que nous diffuserions aujourd'hui n'auraient pas rencontré un grand succès. Soit ils étaient marqués par leur époque, soit ils préfiguraient idéologiquement une certaine façon de penser. Il est donc important de choisir avec lucidité ce qui est censé nous rappeler cette époque, de distinguer ce qui a été idéologiquement influencé de ce qui reflète véritablement la réalité telle qu'elle était. Et ensuite de redécouvrir ce que nous avons déjà oublié et ce qui mérite d'être revu.
3: Depuis son apparition, la télévision a profondément marqué notre quotidien. La sociologue Silvia Porubenova confirme également que la diffusion télévisuelle a eu et continue d'avoir un impact considérable sur la société, ses opinions et sa culture.
7: La télévision est assurément un phénomène des 20e et 21e siècles. Aujourd'hui, la population reçoit une mine d'informations, d'actualités, de suggestions et de visions du monde grâce à l'écran. C'est un média qui permet de toucher un large public, de créer un espace commun, d'influencer le débat.
3: Passons à la question finale. La télévision survivra-t-elle à l'occurrence de l'Internet et de nouveaux médias? L'archiviste Milan Antonić répond à cette question.
1: Aujourd'hui, à l'ère des smartphones et autres appareils, chacun se prend pour un photographe ou un caméraman hors pair. Mais il ne suffit pas de savoir prendre une photo ou filmer une courte vidéo. Il faut bien plus. Et c'est ce petit plus qui fait de la télévision ce qu'elle est. Il en va de même pour la radio. Ce petit plus, c'est le professionnalisme, l'expérience, le savoir-faire. Une institution qui sait comment créer une image ou un son percutant, de qualité et précis. C'est pourquoi je suis convaincu que la télévision survivra. Les médias professionnels ont toute leur place et l'auront toujours.
3: Et que pense le dramaturge Miki Michalczyk de l'avenir de ce média ?
1: Je suis sûr que la télévision restera. Elle sera bien sûr plus interactive. Elle fonctionnera à la demande, comme l'avaient imaginé les visionnaires. Ces services seront toujours là. Mais je cite toujours un exemple. À l'époque où l'on achetait des DVD dans les kiosques, on pensait qu'on cesserait de regarder des films à la télévision, puisqu'on pourrait les regarder n'importe quand, chez soi, au moment précis où on le souhaitait. Eh bien, cela ne s'est pas produit. Les DVD ont fini à la poubelle et les vieux films que nous propose la télévision, on les regarde encore aujourd'hui, parfois même plusieurs fois de suite. La télévision a donc toute sa place. Elle offre quelque chose d'inattendu et c'est précisément ce qui peut surprendre le téléspectateur.
3: Enfin, Alena Heribanova, cette figure emblématique de la télévision, présentatrice de longue date et diplomate culturelle, est l'un des visages que les téléspectateurs associent à la plus grande élégance à l'écran. Que souhaite-t-elle à la télévision slovaque à l'occasion de son anniversaire?
7: Je souhaite que la télévision conserve une large audience et surtout des téléspectateurs satisfaits. Des téléspectateurs qui se détendent, se divertissent, s'amusent et peut-être même réfléchissent devant la télévision. Aujourd'hui, rares sont les programmes capables de toucher un téléspectateur intellectuel. Pourtant, les archives télévisuelles recèlent de nombreux titres qui, jadis, ont façonné le bagage intellectuel de générations entières. C'est là une responsabilité que porte toujours la télévision.
3: Nous sommes ravis que la télévision soit présente en Slovaquie et que nous puissions créer un espace commun grâce à elle. À la radio, nous nous joignons bien sûr à toutes les félicitations et souhaitons bonne chance à nos collègues de la télévision pour les décennies à venir.
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1: Voilà, chers amis de Radio Slovaquie Internationale, nous nous retrouvons pour votre courrier. Et je tiens ici dans les mains, eh bien, les cartes postales, les lettres. Vous savez comme ça nous fait extraordinairement plaisir de pouvoir recevoir, toucher, ouvrir ces bonnes vieilles lettres et de pouvoir décrire ces merveilleuses cartes postales que vous nous envoyez. Continuez ainsi, chers auditeurs. Il n'y a pas que les mails et les courriels dans la vie. Nous apprécions beaucoup ce geste. Et donc, voilà, j'ai une carte postale représentant la cité médiévale d'Ivoire. Alors nous avons la dent d'Oche, par exemple, qui est représentée, le lac Léman. En fait, c'est un ensemble de petites images, de petites photos, avec, je vois, un cygne charmant. Il y a la pierre, des bâtiments, les montagnes, et bien évidemment l'eau du lac. Alors, je retourne sur les rives du lac Léman, Haute-Savoie, promenade à travers la cité médiévale fleurie, qui bénéficie d'une situation exceptionnelle au bord du lac Léman. Et c'est une carte postale qui nous a été envoyée par Gilles Gauthier. Elle nous est arrivée le 17 août 2026. Je lis un petit coucou de cette jolie cité médiévale sur les bords du lac Léman. Nous y étions de bonne heure, avons déjeuné. Et quand nous sommes repartis après le repas, c'était noir de monde, se lever tôt était une bonne idée. Aujourd'hui, une autre cité à suivre. Mes amitiés à toute l'équipe. Merci bien vivant pour cette carte postale, Gilles. Ensuite, eh bien, nous avons Annecy, le palais de Lille, autre carte postale, meilleur souvenir de vacances en Haute-Savoie. Eh bien, ça nous a été envoyé et reçu le 14 août et envoyé par Christian Guibaudot. Merci beaucoup pour cette carte postale. Ensuite, une autre carte postale, toujours de France, le cirque de Gavarnie. Alors, nous avons ici représenté le village et le cirque de Gavarnie en Haute-Pyrénées. Une carte postale que nous avons reçue le 26 août, envoyée par Hervé et Frédéric. Bonjour, chers amis de Radio Slovaquie International. C'est avec beaucoup de retard que je viens d'écouter l'émission du dimanche 2 août et d'apprendre que j'étais l'heureux gagnant du 6e volet. Et il nous envoie cette vue d'un lieu emblématique des Pyrénées et où il se trouve depuis quelques jours. Et oui, et bien voilà donc l'occasion de rappeler, n'oubliez pas, chers auditeurs, de participer à nos concours. Merci encore, donc Hervé, pour cette carte postale. Et on continue une autre où l'on voit représenter le Puy-en-Velay, en Haute-Loire, en Auvergne, en France, avec le rocher Saint-Michel. Des guilles, j'espère que je prononce bien. Voilà, donc, ça, c'est une sympathique carte postale. Une autre, puisqu'ici, on en a trois, avec le Puy-en-Velay, toujours, départ des chemins de Saint-Jacques de Compostelle, et ensuite la cathédrale du Puy-en-Velay, daté entre le 12e et le 15e siècle. Et donc, ça nous est arrivé le 8 septembre, cachet de la poste slovaque faisant foi. Et ça nous a été envoyé par M. Pascal Tardy. Alors, Pascal, ça faisait longtemps qu'on n'avait plus de vos nouvelles. Il nous explique en gros pourquoi. Et il nous explique également, donc il nous a envoyé une feuille recto verso où il dit qu'il a bien reçu j'ai bien reçu votre carte QSL de relance. Les postes et les télécoms françaises font très bien leur travail. Il n'a pas pu nous répondre tout de suite, mais ce n'est pas grave. Il a essayé de nous écouter sur les ondes courtes. Hélas, les ondes courtes, on n'en a plus pour l'instant, même si on y travaille. Et il nous explique également qu'il n'a pu capter sans difficulté d'autres stations roumaine, lettonne, via le satellite, mais pas la RTVS ou STVR. Et bien évidemment, il nous reste la réception Internet. Voilà. Et même s'il a encore apparemment STVR, a de sérieux problèmes. Mais donc, il nous reste fidèle et il espère que nous répondrons rapidement. Nous essayerons de répondre le plus rapidement possible. Merci encore, Pascal, de nous avoir écrit et d'avoir joint ces cartes postales. Ensuite, Isola delle Femmine. Alors, donc là, c'est une carte qui nous a été reçue le 7 septembre de Farid, qui nous dit être de passage en vacances en Sicile, en Italie, et qui nous envoie ce souvenir. Eh bien, ça nous fait toujours plaisir de pouvoir voyager un peu partout via vos cartes postales. Ensuite, nous avons reçu, alors là, c'est le 4 août, je vais un petit peu en arrière, parce que c'est un autre format. Eh bien, c'est le magazine du Radio DX Club d'Auvergne et Francophonie qui nous a été reçu, version papier, été 2026. Et là encore, il est question de STVR, de la Slovaquie, et notamment, page 7, il y a un article pleine page de la Slovaquie, navigation vapeur sur le Danube. Et cet article a été rédigé grâce notamment aux documents d'archives de la STVR, ancienne RTVS, l'histoire de la navigation à vapeur sur le Danube. Et c'est pour ça d'ailleurs que nous avons aussi une carte postale qui a été jointe à ce magazine envoyé par Maggie, et donc qui nous écrit: bonjour à toute l'équipe slovaque, un lac d'Auvergne pour vous rafraîchir durant cet été caniculaire, cela fait du bien. Grâce à vous, nous avons navigué sur le Danube, à notre tour de vous faire profiter des paysages auvergnats. Bon courage à celles et ceux qui travaillent et bonnes vacances à ceux qui partent. Hélas, vous le savez, ça va très vite les vacances, et tout le monde est déjà revenu et bien en place pour vous servir ces émissions. Merci encore de votre fidélité, et c'est ainsi que se termine ce courrier des auditeurs. À la prochaine. Et voilà, chers amis fidèles à l'écoute pour ce courrier. Je vous retrouve lundi pour lancer la semaine. Bonne suite des programmes francophones de Radio Slovaquie Internationale.

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1: Chers auditeurs de Radio Slovaquie Internationale, je vous souhaite la bienvenue à l'écoute de votre émission dominicale du 23 septembre 2026. Au programme, nous vous présentons un nouveau volet de notre série consacrée au centenaire de la radio. Pour rappel, l'exposition est toujours visible dans les espaces de la pyramide inversée de la radio à Bratislava. Exposition multilingue avec les voix de vos serviteurs en français dans l'audio guide. Ensuite, j'ai pris mon coupe-papier pour ouvrir les enveloppes que vous nous avez envoyées pour ce courrier des auditeurs entre nous. Pour vous accompagner au cours de cette émission, Jacques Oflak est au micro avec Zuzana Jolnajova et Renata Oflak. C'est en direct de Bratislava que vous retrouvez l'ingénieur du son Romana Šunderlíková, sans oublier notre programmateur musical Radomir Meša. Nous commençons par notre nouveau volet sur les 100 ans de la radio, où il sera question, de télévision.
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1: Dans notre série spéciale consacrée au centenaire de la radio, nous nous intéressons de plus près à notre jeune sœur. Cette année, nous commémorons non seulement cet anniversaire important pour la radio, mais aussi les 70 ans des débuts de la télévision en Slovaquie. Un volet préparé par notre collègue Roman Bonbosch.
3: Nous travaillons pratiquement main dans la main avec la télévision depuis sa naissance, ce qui a abouti par la suite à la fusion officielle de deux médias en une seule institution. Les débuts de la télévision dans notre pays remontent à la fin des années 1950, explique le publiciste Boris Koreň.
4: En novembre 1956,
1: 500 concessionnaires de télévision étaient enregistrés en Slovaquie. On ignore le nombre exact de téléviseurs réellement à portée de l'émetteur à cette époque. Cependant, une anecdote curieuse entoure cette première diffusion. Elle devait avoir lieu le 7 novembre, pour célébrer l'anniversaire de la grande révolution socialiste d'octobre. Le Théâtre national slovaque préparait une représentation de l'opéra Juraj Janošík pour l'occasion. Mais la technique s'y opposa. Le camion de transmission devait avoir une vue directe sur l'antenne de télévision de Kamzik, ce qui n'était pas le cas du théâtre. Un autre programme et une autre date furent donc choisis. Une émission spéciale pour le 30e anniversaire de la radiodiffusion était déjà prévue pour le 3 novembre. Ce fut la toute première diffusion télévisée de l'histoire de la Slovaquie.
3: Avec l'arrivée de la télévision, l'architecture et le paysage de Bratislava se sont transformés. C'est à cette époque qu'un élément incontournable a fait son apparition dans la ville, un émetteur de télévision. C'est ainsi que cette grande nouvelle a été annoncée à la radio.
5: Stará Bratislava dostala novú dominantu.
1: Le vieux Bratislava s'est doté d'un nouveau point de repère. Une antenne de télévision se dresse au-dessus du bâtiment de l'émetteur sur la colline de Kamzik. Ce matin, le ministre a inauguré solennellement l'émetteur, exauçant ainsi le vœu de centaines de téléspectateurs du sud-ouest de la Slovaquie. Aujourd'hui, 3 novembre, l'indicatif du studio de Bratislava retentira pour la première fois, annonçant le début des émissions de télévision.
3: Si l'enregistrement radio de la toute première diffusion il y a 100 ans n'a malheureusement pas été conservé dans les archives, nous possédons néanmoins un enregistrement de la première diffusion télévisée de 1956. C'est ainsi que la légendaire présentatrice Hilda Michalíková s'est adressée au premier téléspectateur de l'histoire.
6: Dobrý večer, vážení priatelia.
7: Bonsoir, chers amis. Ici le studio de télévision de Bratislava pour le lancement de son premier programme. Vous allez assister dans quelques instants à une retransmission en direct depuis la salle des fêtes du Parc de la Culture et des Loisirs. Cet événement est dédié au 30e anniversaire de la radiodiffusion en Slovaquie et simultanément au lancement de la télévision à Bratislava.
3: C'est ainsi que la télévision a fait ses débuts dans notre pays. Au départ, elle n'était diffusée que quelques jours par semaine et proposait des émissions en direct, de courts documentaires, des enregistrements de pièces de théâtre ou des actualités. Aujourd'hui, 70 ans plus tard, une question se pose. Est-il possible de déterminer quelle a été l'œuvre la plus marquante jamais diffusée sur les écrans de la télévision slovaque? Réponse de Milan Antonič, archiviste de la télévision.
1: Toutes les œuvres ayant remporté les plus hautes distinctions internationales par le passé se concentrent, par un heureux hasard, sur une période que nous appelons l'âge d'or de la télévision slovaque, la seconde moitié des années 1960. Cette période est étroitement liée au département des programmes, alors appelé production de téléfilms. C'est dans ce cadre que furent créés des programmes qui figurent encore aujourd'hui parmi les meilleurs produits de la télévision slovaque.
3: Dès ses débuts, l'information a constitué un élément essentiel de la télévision. Les visages qui apparaissaient au journal télévisé du soir étaient connus de toute la Tchécoslovaquie à cette époque. Parmi les plus emblématiques figurait Andrea Bugošová. Aujourd'hui encore, elle transmet son expérience aux futurs présentateurs de télévision et de radio et au sommet de sa gloire, elle partageait son temps entre les studios de Bratislava et de Prague.
7: Au sein de la fédération, le système fonctionnait ainsi. Lorsqu'un présentateur tchèque était à l'antenne, un présentateur slovaque intervenait en complément et inversement. Nous assistions aux émissions hebdomadaires. Nous devions préparer nous-mêmes les actualités et les traduire en slovaque, car il n'y avait personne d'autre que nous capable de les traduire en slovaque. C'était plus créatif et plus dynamique. L'ambiance au studio de Prague était formidable. Le travail était abordé avec un grand professionnalisme. Cette expérience nous a beaucoup enrichi, notamment sur le plan professionnel. Travailler à Prague a été une excellente école pour nous.
3: Quand on parle de télévision, on évoque son lien naturel avec la radio. Cependant, il n'est pas toujours possible de transposer le contenu radiophonique à l'écran et inversement, comme le confirme le dramaturge de télévision Miki Mikelčík.
1: Il existe des endroits où la télévision, l'image, est tout simplement impossible à regarder. Par contre, on écoute la radio alors qu'on regarde autre chose. Bien sûr, l'image est toujours plus attrayante et la télévision couleur, présente depuis de nombreuses années, ajoute une troisième dimension à l'expérience, une image audiovisuelle qui enrichit tout. C'est peut-être pourquoi la télévision capte l'attention. Mais d'un autre côté, je pense qu'elle ne pénétrera jamais autant que la radio. Il y a des situations où nous devons regarder quelque chose de complètement différent lorsque notre vue est sollicitée. Et c'est dans ces situations que la radio reste irremplaçable. La radio atteint des endroits que la télévision ne peut atteindre.
3: Miki Mikelčík puise régulièrement dans de riches archives télévisuelles pour son travail. Celles-ci recèlent un grand nombre de productions cultes et de pièces filmées, entrées dans l'histoire grâce au phénomène de lundi télévisé de Bratislava. Rappelons aux plus jeunes ou aux auditeurs étrangers qu'il s'agissait d'une période faste pour la télévision. Alors que tous les théâtres de Slovaquie étaient fermés, les téléspectateurs de toute la Tchécoslovaquie se rassemblaient devant leur écran pour suivre les meilleures adaptations télévisées de classiques slovaques et internationaux interprétées par les plus grands acteurs slovaques. Que peut-on donc trouver dans ces archives exceptionnelles?
1: J'ai vu toutes sortes de choses, mais c'est toujours surprenant de redécouvrir quelque chose dont on se souvenait différemment, des souvenirs altérés par les années, qu'il s'agisse de simples souvenirs d'architecture, de l'aspect des rues et des maisons de Bratislava il y a 50 ans, des stations-service, de la vie quotidienne telle que décrite par les journalistes de la télévision et de la radio, et de la façon dont cela représentait à partir de ces reportages. On s'imagine ce qu'on entend, la réalité de la vie ordinaire, ce qui nous entourait dans les rues, les bâtiments, l'architecture, le comportement des gens dans les magasins, les problèmes qu'on résolvait en se plaignant de la marchandise. Autant de situations banales du quotidien qu'on a oubliées mais qui étaient autrefois primordiales car elles faisaient partie intégrante de notre vie.
3: Il convient de souligner que les émissions du lundi à la télévision constituaient un concept véritablement unique au monde, sans équivalent dans les pays voisins. C'est ainsi que le scénariste, dramaturge, écrivain et ancien réalisateur de télévision Ivan Stadrucker s'en souvient.
1: Un petit miracle s'est produit. Des acteurs slovaques, parlant slovaque, ont conquis le cœur des téléspectateurs tchèques grâce à leur jeu authentique, naturel et sincère. C'était inattendu et reste encore quelque peu inexplicable. Bratislava est parvenu à séduire un public national avec ses émissions du lundi. Et ce, à une époque où l'on n'imaginait même pas qu'une production télévisuelle slovaque puisse avoir un tel impact.
3: Le légendaire réalisateur et directeur de la photographie Milan Homolka a créé des milliers d'émissions pour la télévision slovaque, dont les célèbres productions du lundi. Il se souvient encore aujourd'hui de nombreux lieux uniques où ses œuvres ont été tournées.
1: Comme il n'y avait pas de bâtiment à Mlinska Dolina à l'époque et que le vieux marché était désaffecté, les productions télévisées étaient tournées à la synagogue. Nous nous rendions également dans des centres culturels ou participions à des débats éducatifs, que ce soit rue Vajnorska, Bratislava ou à Karlova Ves. Nous travaillions souvent à Martin, où nous utilisions des espaces pour nos tournages. L'ouverture ultérieure d'un grand studio à Mlinska Dolina a tout changé. On pouvait désormais y réaliser des projets d'envergure. Les studios étaient spacieux et les décors bénéficiaient de possibilités inédites. Acteurs, architectes et décorateurs pouvaient enfin créer un espace et une atmosphère beaucoup plus vaste et immersif. C'est là que sont nées ces œuvres télévisuelles emblématiques qui constituent encore aujourd'hui le socle de notre mémoire télévisuelle.
3: La figure emblématique de la création et du développement des légendaires lundi télévisés de Bratislava fut Daniel Michaeli, directeur des programmes littéraires et dramatiques de la télévision tchécoslovaque de Bratislava. Il a considérablement enrichi ses concepts et y a laissé une empreinte dramaturgique indélébile. C'est ainsi que Milan Homolka se souvient de lui.
1: Il a joué dans des films, des téléfilms, mais surtout au cinéma. À la fin des années 1960, avec un groupe de personnes, il a créé une maison d'édition littéraire et dramatique où il travaillait comme dramaturge. Parallèlement, il continuait à jouer car il était souvent engagé pour des productions cinématographiques des studios Koliba. À cette époque, la télévision ne collaborait pas encore avec les dramaturges et les scénaristes pour les célèbres émissions du lundi. C'est grâce à Daniel Michaeli que ce travail a commencé à prendre forme et à se professionnaliser. Quand il a commencé à travailler comme dramaturge à la télévision, j'ai eu l'occasion de collaborer avec lui. Et c'est là que j'ai compris qui il était. Précis, réfléchi, calme, avec une vision claire de ce qu'il voulait créer.
3: C'est grâce à Daniel Michaeli que des choses jusqu'à là inédites ont pu être diffusées sur les écrans du régime de l'époque. Des œuvres de classiques mondiaux qui, à ce moment-là, ne pouvaient même pas être publiées dans notre pays.
1: Ce qui était intéressant chez lui, c'est que lorsqu'il a proposé de réaliser des pièces télévisées, sa maturité était déjà manifeste. Il savait choisir un sujet et prendre les bonnes décisions, ce qui était particulièrement important lorsqu'il dirigeait également l'équipe éditoriale. C'est grâce à ces décisions que des œuvres à succès ont vu le jour. L'équipe éditoriale comptait d'excellents dramaturges avec lesquels Daniel Michaeli collaborait. Ce sont eux qui préparaient ses œuvres et leurs scénarios. Ils collaboraient aussi avec des créateurs externes, mais surtout avec les metteurs en scène internes avec lesquels ils parvenaient à un accord. Sa méthode de travail était unique. Lorsqu'il était auteur et qu'il venait au studio, il arrivait discrètement, on ne le remarquait même pas. Certains arrivaient en grande pompe, avec des opinions bien arrêtées, avec la nécessité de régler un problème. Lui, non. Il arrivait, regardait, faisait une courte pause, puis s'asseyait avec le réalisateur et il passait tout en revue tranquillement. Cette approche discrète et méthodique était d'une grande qualité. C'était un style qu'on ne pouvait imiter, qu'on ne pouvait qu'expérimenter.
3: Quel est donc le phénomène le plus marquant et le plus durable des lundis télévisés? Le dramaturge Miki Michalčík le résume ainsi.
1: Je ne peux pas totalement ignorer l'optimisme lié à la mémoire et je ne le considère pas non plus comme quelque chose de négatif. Si la télévision est une sorte d'archive de nos souvenirs, de ce que nous avons vécu, mais dont nous ne nous souvenons plus, alors elle est capable de visualiser ces souvenirs et de nous les restituer exactement tels que nous les avons stockés dans notre mémoire. En revanche, une idéalisation excessive de la mémoire peut la déformer. Vous avez évoqué les lundis télévisés, et c'est précisément l'exemple souvent cité. Certes, la télévision avait ses lundis, De nombreuses productions de qualité ont été créées, les archives sont riches, mais en y regardant de plus près, je dois dire que près de 70% des programmes que nous diffuserions aujourd'hui n'auraient pas rencontré un grand succès. Soit ils étaient marqués par leur époque, soit ils préfiguraient idéologiquement une certaine façon de penser. Il est donc important de choisir avec lucidité ce qui est censé nous rappeler cette époque, de distinguer ce qui a été idéologiquement influencé de ce qui reflète véritablement la réalité telle qu'elle était. Et ensuite de redécouvrir ce que nous avons déjà oublié et ce qui mérite d'être revu.
3: Depuis son apparition, la télévision a profondément marqué notre quotidien. La sociologue Silvia Porubenova confirme également que la diffusion télévisuelle a eu et continue d'avoir un impact considérable sur la société, ses opinions et sa culture.
7: La télévision est assurément un phénomène des 20e et 21e siècles. Aujourd'hui, la population reçoit une mine d'informations, d'actualités, de suggestions et de visions du monde grâce à l'écran. C'est un média qui permet de toucher un large public, de créer un espace commun, d'influencer le débat.
3: Passons à la question finale. La télévision survivra-t-elle à l'occurrence de l'Internet et de nouveaux médias? L'archiviste Milan Antonic répond à cette question.
1: Aujourd'hui, à l'ère des smartphones et autres appareils, chacun se prend pour un photographe ou un caméraman hors pair. Mais il ne suffit pas de savoir prendre une photo ou filmer une courte vidéo. Il faut bien plus. Et c'est ce petit plus qui fait de la télévision ce qu'elle est. Il en va de même pour la radio. Ce petit plus, c'est le professionnalisme, l'expérience, le savoir-faire. Une institution qui sait comment créer une image ou un son percutant, de qualité et précis. C'est pourquoi je suis convaincu que la télévision survivra. Les médias professionnels ont toute leur place et l'auront toujours.
3: Et que pense le dramaturge Miki Michalczyk de l'avenir de ce média ?
1: Je suis sûr que la télévision restera. Elle sera bien sûr plus interactive. Elle fonctionnera à la demande, comme l'avaient imaginé les visionnaires. Ces services seront toujours là. Mais je cite toujours un exemple. À l'époque où l'on achetait des DVD dans les kiosques, on pensait qu'on cesserait de regarder des films à la télévision, puisqu'on pourrait les regarder n'importe quand, chez soi, au moment précis où on le souhaitait. Eh bien, cela ne s'est pas produit. Les DVD ont fini à la poubelle et les vieux films que nous propose la télévision, on les regarde encore aujourd'hui, parfois même plusieurs fois de suite. La télévision a donc toute sa place. Elle offre quelque chose d'inattendu et c'est précisément ce qui peut surprendre le téléspectateur.
3: Enfin, Alena Heribanova, cette figure emblématique de la télévision, présentatrice de longue date et diplomate culturelle, est l'un des visages que les téléspectateurs associent à la plus grande élégance à l'écran. Que souhaite-t-elle à la télévision slovaque à l'occasion de son anniversaire?
7: Je souhaite que la télévision conserve une large audience et surtout des téléspectateurs satisfaits. Des téléspectateurs qui se détendent, se divertissent, s'amusent et peut-être même réfléchissent devant la télévision. Aujourd'hui, rares sont les programmes capables de toucher un téléspectateur intellectuel. Pourtant, les archives télévisuelles recèlent de nombreux titres qui, jadis, ont façonné le bagage intellectuel de générations entières. C'est là une responsabilité que porte toujours la télévision.
3: Nous sommes ravis que la télévision soit présente en Slovaquie et que nous puissions créer un espace commun grâce à elle. À la radio, nous nous joignons bien sûr à toutes les félicitations et souhaitons bonne chance à nos collègues de la télévision pour les décennies à venir.
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1: Voilà, chers amis de Radio Slovaquie Internationale, nous nous retrouvons pour votre courrier. Et je tiens ici dans les mains, eh bien, les cartes postales, les lettres. Vous savez comme ça nous fait extraordinairement plaisir de pouvoir recevoir, toucher, ouvrir ces bonnes vieilles lettres et de pouvoir décrire ces merveilleuses cartes postales que vous nous envoyez. Continuez ainsi, chers auditeurs. Il n'y a pas que les mails et les courriels dans la vie. Nous apprécions beaucoup ce geste. Et donc, voilà, j'ai une carte postale représentant la cité médiévale d'Ivoire. Alors, nous avons la dent d'Oche, par exemple, qui est représentée, le lac Léman. En fait, c'est un ensemble de petites images, de petites photos avec, je vois, un signe charmant. Il y a la pierre, des bâtiments, les montagnes et bien évidemment l'eau du lac. Alors, je retourne sur les rives du lac Léman, Haute-Savoie, promenade à travers la cité médiévale Fleury, qui bénéficie d'une situation exceptionnelle au bord du lac Léman. Et c'est une carte postale qui nous a été envoyée par Gilles Gauthier. Elle nous est arrivée le 17 août 2026. Je lis un petit coucou de cette jolie cité médiévale sur les bords du lac Léman. Nous y étions de bonne heure, avons déjeuné. Et quand nous sommes repartis après le repas, c'était noir de monde, se lever tôt était une bonne idée. Aujourd'hui, une autre cité à suivre. Mes amitiés à toute l'équipe. Merci bien vivant pour cette carte postale, Gilles. Ensuite, eh bien, nous avons Annecy, le palais de Lille, autre carte postale, meilleur souvenir de vacances en Haute-Savoie. Eh bien, ça nous a été envoyé et reçu le 14 août et envoyé par Christian Guiboudot. Merci beaucoup pour cette carte postale. Ensuite, une autre carte postale, toujours de France, le cirque de Gavarnie. Alors, nous avons ici représenté le village et le cirque de Gavarnie en Haute-Pyrénées. Une carte postale que nous avons reçue le 26 août, envoyée par Hervé et Frédéric. Bonjour, chers amis de Radio-Slovaquie Internationale. C'est avec beaucoup de retard que je viens d'écouter l'émission du dimanche 2 août et d'apprendre que j'étais l'heureux gagnant du sixième volet. Et il nous envoie cette vue d'un lieu emblématique des Pyrénées et où il se trouve depuis quelques jours. Et oui, et bien voilà donc l'occasion de rappeler, n'oubliez pas, chers auditeurs, de participer à nos concours. Merci encore, donc Hervé, pour cette carte postale. Et on continue une autre où l'on voit représenter le Puy-en-Velay, en Haute-Loire, en Auvergne, en France, avec le rocher Saint-Michel, des guilles, j'espère que je prononce bien. Voilà, donc, ça c'est une sympathique carte postale. Une autre, puisqu'ici on en a trois, avec le Puy-en-Velay, toujours, départ des chemins de Saint-Jacques de Compostelle, et ensuite la cathédrale du Puy-en-Velay, daté entre le XIIe et le XVe siècle. Et donc, ça nous est arrivé le 8 septembre, cachet de la poste slovaque faisant foi. Et ça nous a été envoyé par M. Pascal Tardy. Alors, Pascal, ça faisait longtemps qu'on n'avait plus de vos nouvelles. Il nous explique en gros pourquoi. Et il nous explique également, donc il nous a envoyé une feuille recto verso où il dit qu'il a bien reçu j'ai bien reçu votre carte QSL de relance. Les postes et les télécoms françaises font très bien leur travail. Il n'a pas pu nous répondre tout de suite, mais ce n'est pas grave. Il a essayé de nous écouter sur les ondes courtes. Hélas, les ondes courtes, on n'en a plus pour l'instant, même si on y travaille. Et il nous explique également qu'il n'a pu capter sans difficulté d'autres stations. Roumaine, Lettonne, via le satellite, mais pas la RTVS ou STVR. Et bien évidemment, il nous reste la réception Internet. Voilà. Et même s'il a encore apparemment STVR a de sérieux problèmes. Mais donc, il nous reste fidèle et il espère que nous répondrons rapidement. Nous essayerons de répondre le plus rapidement possible. Merci encore, Pascal, de nous avoir écrit et d'avoir joint ces cartes postales. Ensuite, Isola delle Femmine. Alors, donc là, c'est une carte qui nous a été reçue le 7 septembre de Farid, qui nous dit être de passage en vacances en Sicile, en Italie, et qui nous envoie ce souvenir. Eh bien, ça nous fait toujours plaisir de pouvoir voyager un peu partout via vos cartes postales. Ensuite, nous avons reçu, alors là, c'est le 4 août, je vais un petit peu en arrière, parce que c'est un autre format. Eh bien, c'est le magazine du Radio DX Club d'Auvergne et Francophonie qui nous a été reçu, version papier, été 2026. Et là encore, il est question de STVR, de la Slovaquie, et notamment, page 7, il y a un article pleine page de la Slovaquie, navigation vapeur sur le Danube. Et cet article a été rédigé grâce notamment aux documents d'archives de la STVR, ancienne RTVS, l'histoire de la navigation à vapeur sur le Danube. Et c'est pour ça d'ailleurs que nous avons aussi une carte postale qui a été jointe à ce magazine envoyé par Maggie, et donc qui nous écrit: bonjour à toute l'équipe slovaque à Lac d'Auvergne, pour vous rafraîchir durant cet été caniculaire, cela fait du bien. Grâce à vous, nous avons navigué sur le Danube, à notre tour de vous faire profiter des paysages auvergnats. Bon courage à celles et ceux qui travaillent et bonnes vacances à ceux qui partent. Hélas, vous le savez, ça va très vite les vacances. Et tout le monde est déjà revenu en place pour vous servir ces émissions. Merci encore de votre fidélité. Et c'est ainsi que se termine ce courrier des auditeurs. À la prochaine. Et voilà, chers amis fidèles à l'écoute pour ce courrier. Je vous retrouve lundi pour lancer la semaine. Bonne suite des programmes francophones de Radio Slovaquie Internationale.

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1: Chers auditeurs de Radio Slovaquie Internationale, je vous souhaite la bienvenue à l'écoute de votre émission dominicale du 23 septembre 2026. Au programme, nous vous présentons un nouveau volet de notre série consacrée au centenaire de la radio. Pour rappel, l'exposition est toujours visible dans les espaces de la pyramide inversée de la radio à Bratislava. Exposition multilingue avec les voix de vos serviteurs en français dans l'audio guide. Ensuite, j'ai pris mon coupe-papier pour ouvrir les enveloppes que vous nous avez envoyées pour ce courrier des auditeurs entre nous. Pour vous accompagner au cours de cette émission, Jacques Oflak est au micro avec Zuzana Jolnaeva et Renata Oflak. C'est en direct de Bratislava que vous retrouvez l'ingénieur du son Romana Šunderlíková, sans oublier notre programmateur musical Radomír Meša. Nous commençons par notre nouveau volet sur les 100 ans de la radio, où il sera question, de télévision.
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1: Dans notre série spéciale consacrée au centenaire de la radio, nous nous intéressons de plus près à notre jeune sœur. Cette année, nous commémorons non seulement cet anniversaire important pour la radio, mais aussi les 70 ans des débuts de la télévision en Slovaquie. Un volet préparé par notre collègue Roman Bonbosch.
3: Nous travaillons pratiquement main dans la main avec la télévision depuis sa naissance, ce qui a abouti par la suite à la fusion officielle de deux médias en une seule institution. Les débuts de la télévision dans notre pays remontent à la fin des années 1950, explique le publiciste Boris Koreň.
4: En novembre 1956,
1: 500 concessionnaires de télévision étaient enregistrés en Slovaquie. On ignore le nombre exact de téléviseurs réellement à portée de l'émetteur à cette époque. Cependant, une anecdote curieuse entoure cette première diffusion. Elle devait avoir lieu le 7 novembre, pour célébrer l'anniversaire de la grande révolution socialiste d'octobre. Le Théâtre national slovaque préparait une représentation de l'opéra Juraj Janošík pour l'occasion. Mais la technique s'y opposa. Le camion de transmission devait avoir une vue directe sur l'antenne de télévision de Kamzik, ce qui n'était pas le cas du théâtre. Un autre programme et une autre date furent donc choisis. Une émission spéciale pour le 30e anniversaire de la radiodiffusion était déjà prévue pour le 3 novembre. Ce fut la toute première diffusion télévisée de l'histoire de la Slovaquie.
3: Avec l'arrivée de la télévision, l'architecture et le paysage de Bratislava se sont transformés. C'est à cette époque qu'un élément incontournable a fait son apparition dans la ville, un émetteur de télévision. C'est ainsi que cette grande nouvelle a été annoncée à la radio.
5: Stará Bratislava dostala novú dominantu.
1: Le vieux Bratislava s'est doté d'un nouveau point de repère. Une antenne de télévision se dresse au-dessus du bâtiment de l'émetteur sur la colline de Kamzik. Ce matin, le ministre a inauguré solennellement l'émetteur, exaucant ainsi le vœu de centaines de téléspectateurs du sud-ouest de la Slovaquie. Aujourd'hui, 3 novembre, l'indicatif du studio de Bratislava retentira pour la première fois, annonçant le début des émissions de télévision.
3: Si l'enregistrement radio de la toute première diffusion il y a 100 ans n'a malheureusement pas été conservé dans les archives, nous possédons néanmoins un enregistrement de la première diffusion télévisée de 1956. C'est ainsi que la légendaire présentatrice Hilda Michalíková s'est adressée au premier téléspectateur de l'histoire.
6: Dobrý večer, vážení priatelia.
7: Bonsoir, chers amis. Ici le studio de télévision de Bratislava pour le lancement de son premier programme. Vous allez assister dans quelques instants à une retransmission en direct depuis la salle des fêtes du Parc de la Culture et des Loisirs. Cet événement est dédié au 30e anniversaire de la radiodiffusion en Slovaquie et simultanément au lancement de la télévision à Bratislava.
3: C'est ainsi que la télévision a fait ses débuts dans notre pays. Au départ, elle n'était diffusée que quelques jours par semaine et proposait des émissions en direct, de courts documentaires, des enregistrements de pièces de théâtre ou des actualités. Aujourd'hui, 70 ans plus tard, une question se pose. Est-il possible de déterminer quelle a été l'œuvre la plus marquante jamais diffusée sur les écrans de la télévision slovaque? Réponse de Milan Antonič, archiviste de la télévision.
1: Toutes les œuvres ayant remporté les plus hautes distinctions internationales par le passé se concentrent, par un heureux hasard, sur une période que nous appelons l'âge d'or de la télévision slovaque, la seconde moitié des années 1960. Cette période est étroitement liée au département des programmes, alors appelé production de téléfilms. C'est dans ce cadre que furent créés des programmes qui figurent encore aujourd'hui parmi les meilleurs produits de la télévision slovaque.
3: Dès ses débuts, l'information a constitué un élément essentiel de la télévision. Les visages qui apparaissaient au journal télévisé du soir étaient connus de toute la Tchécoslovaquie à cette époque. Parmi les plus emblématiques figurait Andrea Bugošová. Aujourd'hui encore, elle transmet son expérience aux futurs présentateurs de télévision et de radio et au sommet de sa gloire, elle partageait son temps entre les studios de Bratislava et de Prague.
7: Au sein de la fédération, le système fonctionnait ainsi. Lorsqu'un présentateur tchèque était à l'antenne, un présentateur slovaque intervenait en complément et inversement. Nous assistions aux émissions hebdomadaires. Nous devions préparer nous-mêmes les actualités et les traduire en slovaque, car il n'y avait personne d'autre que nous capable de les traduire en slovaque. C'était plus créatif et plus dynamique. L'ambiance au studio de Prague était formidable. Le travail était abordé avec un grand professionnalisme. Cette expérience nous a beaucoup enrichis, notamment sur le plan professionnel. Travailler à Prague a été une excellente école pour nous.
3: Quand on parle de télévision, on évoque son lien naturel avec la radio. Cependant, il n'est pas toujours possible de transposer le contenu radiophonique à l'écran et inversement, comme le confirme le dramaturge de télévision Miki Mikelčík.
1: Il existe des endroits où la télévision, l'image, est tout simplement impossible à regarder. Par contre, on écoute la radio alors qu'on regarde autre chose. Bien sûr, l'image est toujours plus attrayante et la télévision couleur, présente depuis de nombreuses années, ajoute une troisième dimension à l'expérience, une image audiovisuelle qui enrichit tout. C'est peut-être pourquoi la télévision capte l'attention. Mais d'un autre côté, je pense qu'elle ne pénétrera jamais autant que la radio. Il y a des situations où nous devons regarder quelque chose de complètement différent lorsque notre vue est sollicitée. Et c'est dans ces situations que la radio reste irremplaçable. La radio atteint des endroits que la télévision ne peut atteindre.
3: Miki Mikelčík puise régulièrement dans de riches archives télévisuelles pour son travail. Celles-ci recèlent un grand nombre de productions cultes et de pièces filmées, entrées dans l'histoire grâce au phénomène de lundi télévisé de Bratislava. Rappelons aux plus jeunes ou aux auditeurs étrangers qu'il s'agissait d'une période faste pour la télévision. Alors que tous les théâtres de Slovaquie étaient fermés, les téléspectateurs de toute la Tchécoslovaquie se rassemblaient devant leur écran pour suivre les meilleures adaptations télévisées de classiques slovaques et internationaux interprétées par les plus grands acteurs slovaques. Que peut-on donc trouver dans ces archives exceptionnelles?
1: J'ai vu toutes sortes de choses, mais c'est toujours surprenant de redécouvrir quelque chose dont on se souvenait différemment, des souvenirs altérés par les années, qu'il s'agisse de simples souvenirs d'architecture, de l'aspect des rues et des maisons de Bratislava il y a 50 ans, des stations-service, de la vie quotidienne telle que décrite par les journalistes de la télévision et de la radio, et de la façon dont cela représentait à partir de ces reportages. On s'imagine ce qu'on entend, la réalité de la vie ordinaire, ce qui nous entourait dans les rues, les bâtiments, l'architecture, le comportement des gens dans les magasins, les problèmes qu'on résolvait en se plaignant de la marchandise. Autant de situations banales du quotidien qu'on a oubliées mais qui étaient autrefois primordiales car elles faisaient partie intégrante de notre vie.
3: Il convient de souligner que les émissions du lundi à la télévision constituaient un concept véritablement unique au monde, sans équivalent dans les pays voisins. C'est ainsi que le scénariste, dramaturge, écrivain et ancien réalisateur de télévision Ivan Stadrucker s'en souvient.
1: Un petit miracle s'est produit. Des acteurs slovaques, parlant slovaque, ont conquis le cœur des téléspectateurs tchèques grâce à leur jeu authentique, naturel et sincère. C'était inattendu et reste encore quelque peu inexplicable. Bratislava est parvenu à séduire un public national avec ses émissions du lundi. Et ce, à une époque où l'on n'imaginait même pas qu'une production télévisuelle slovaque puisse avoir un tel impact.
3: Le légendaire réalisateur et directeur de la photographie Milan Homolka a créé des milliers d'émissions pour la télévision slovaque, dont les célèbres productions du lundi. Il se souvient encore aujourd'hui de nombreux lieux uniques où ses œuvres ont été tournées.
1: Comme il n'y avait pas de bâtiment à Mlinska Dolina à l'époque et que le vieux marché était désaffecté, les productions télévisées étaient tournées à la synagogue. Nous nous rendions également dans des centres culturels ou participions à des débats éducatifs, que ce soit rue Vajnorska, Bratislava ou à Karlova Ves. Nous travaillions souvent à Martin, où nous utilisions des espaces pour nos tournages. L'ouverture ultérieure d'un grand studio à Mlinska Dolina a tout changé. On pouvait désormais y réaliser des projets d'envergure. Les studios étaient spacieux et les décors bénéficiaient de possibilités inédites. Acteurs, architectes et décorateurs pouvaient enfin créer un espace et une atmosphère beaucoup plus vaste et immersif. C'est là que sont nées ces œuvres télévisuelles emblématiques qui constituent encore aujourd'hui le socle de notre mémoire télévisuelle.
3: La figure emblématique de la création et du développement des légendaires lundi télévisés de Bratislava fut Daniel Michaeli. Directeur des programmes littéraires et dramatiques de la télévision tchécoslovaque de Bratislava, il a considérablement enrichi ses concepts et y a laissé une empreinte dramaturgique indélébile. C'est ainsi que Milan Homolka se souvient de lui.
1: Il a joué dans des films, des téléfilms, mais surtout au cinéma. À la fin des années 1960, avec un groupe de personnes, il a créé une maison d'édition littéraire et dramatique où il travaillait comme dramaturge. Parallèlement, il continuait à jouer car il était souvent engagé pour des productions cinématographiques des studios Koliba. À cette époque, la télévision ne collaborait pas encore avec les dramaturges et les scénaristes pour les célèbres émissions du lundi. C'est grâce à Daniel Michaeli que ce travail a commencé à prendre forme et à se professionnaliser. Quand il a commencé à travailler comme dramaturge à la télévision, j'ai eu l'occasion de collaborer avec lui. Et c'est là que j'ai compris qui il était. Précis, réfléchi, calme, avec une vision claire de ce qu'il voulait créer.
3: C'est grâce à Daniel Michaeli que des choses jusqu'à là inédites ont pu être diffusées sur les écrans du régime de l'époque. Des œuvres de classiques mondiaux qui, à ce moment-là, ne pouvaient même pas être publiées dans notre pays.
1: Ce qui était intéressant chez lui, c'est que lorsqu'il a proposé de réaliser des pièces télévisées, sa maturité était déjà manifeste. Il savait choisir un sujet et prendre les bonnes décisions, ce qui était particulièrement important lorsqu'il dirigeait également l'équipe éditoriale. C'est grâce à ces décisions que des œuvres à succès ont vu le jour. L'équipe éditoriale comptait d'excellents dramaturges avec lesquels Daniel Michaeli collaboraient. Ce sont eux qui préparaient ses œuvres et leurs scénarios. Ils collaboraient aussi avec des créateurs externes, mais surtout avec les metteurs en scène internes avec lesquels ils parvenaient à un accord. Sa méthode de travail était unique. Lorsqu'il était auteur et qu'il venait au studio, il arrivait discrètement, on ne le remarquait même pas. Certains arrivaient en grande pompe, avec des opinions bien arrêtées, avec la nécessité de régler un problème. Lui, non. Il arrivait, regardait, faisait une courte pause, puis s'asseyait avec le réalisateur et il passait tout en revue tranquillement. Cette approche discrète et méthodique était d'une grande qualité. C'était un style qu'on ne pouvait imiter, qu'on ne pouvait qu'expérimenter.
3: Quel est donc le phénomène le plus marquant et le plus durable des lundis télévisés? Le dramaturge Miki Michalčík le résume ainsi.
1: Je ne peux pas totalement ignorer l'optimisme lié à la mémoire et je ne le considère pas non plus comme quelque chose de négatif. Si la télévision est une sorte d'archive de nos souvenirs, de ce que nous avons vécu, mais dont nous ne nous souvenons plus, alors elle est capable de visualiser ces souvenirs et de nous les restituer exactement tels que nous les avons stockés dans notre mémoire. En revanche, une idéalisation excessive de la mémoire peut la déformer. Vous avez évoqué les lundis télévisés, et c'est précisément l'exemple souvent cité. Certes, la télévision avait ses lundis De nombreuses productions de qualité ont été créées, les archives sont riches, mais en y regardant de plus près, je dois dire que près de 70% des programmes que nous diffuserions aujourd'hui n'auraient pas rencontré un grand succès. Soit ils étaient marqués par leur époque, soit ils préfiguraient idéologiquement une certaine façon de penser. Il est donc important de choisir avec lucidité ce qui est censé nous rappeler cette époque, de distinguer ce qui a été idéologiquement influencé de ce qui reflète véritablement la réalité telle qu'elle était. Et ensuite de redécouvrir ce que nous avons déjà oublié et ce qui mérite d'être revu.
3: Depuis son apparition, la télévision a profondément marqué notre quotidien. La sociologue Silvia Porubenova confirme également que la diffusion télévisuelle a eu et continue d'avoir un impact considérable sur la société, ses opinions et sa culture.
7: La télévision est assurément un phénomène des 20e et 21e siècles. Aujourd'hui, la population reçoit une mine d'informations, d'actualités, de suggestions et de visions du monde grâce à l'écran. C'est un média qui permet de toucher un large public, de créer un espace commun, d'influencer le débat.
3: Passons à la question finale. La télévision survivra-t-elle à l'occurrence de l'Internet et de nouveaux médias? L'archiviste Milan Antonić répond à cette question.
1: Aujourd'hui, à l'ère des smartphones et autres appareils, chacun se prend pour un photographe ou un caméraman hors

0: bien sûr plus interactive. Elle fonctionnera à la demande, comme l'avaient imaginé les visionnaires. Ces services seront toujours là. Mais je cite toujours un exemple. À l'époque où l'on achetait des DVD dans les kiosques, on pensait qu'on cesserait de regarder des films à la télévision, puisqu'on pourrait les regarder n'importe quand, chez soi, au moment précis où on le souhaitait. Eh bien, cela ne s'est pas produit. Les DVD ont fini à la poubelle, et les vieux films que nous propose la télévision, on les regarde encore aujourd'hui, parfois même plusieurs fois de suite. La télévision a donc toute sa place. Elle offre quelque chose d'inattendu, et c'est précisément ce qui peut surprendre le téléspectateur.
1: Enfin, Alena Heribanova, cette figure emblématique de la télévision, présentatrice de longue date et diplomate culturelle, est l'un des visages que les téléspectateurs associent à la plus grande élégance à l'écran. Que souhaite-t-elle à la télévision slovaque à l'occasion de son anniversaire?
2: Je souhaite que la télévision conserve une large audience et surtout des téléspectateurs satisfaits, des téléspectateurs qui se détendent, se divertissent, s'amusent et peut-être même réfléchissent devant la télévision. Aujourd'hui, rares sont les programmes capables de toucher un téléspectateur intellectuel. Pourtant, les archives télévisuelles recèlent de nombreux titres qui, jadis, ont façonné le bagage intellectuel de générations entières. C'est là une responsabilité que porte toujours la télévision.
1: Nous sommes ravis que la télévision soit présente en Slovaquie et que nous puissions créer un espace commun grâce à elle. À la radio, nous nous joignons bien sûr à toutes les félicitations et souhaitons bonne chance à nos collègues de la télévision pour les décennies à venir.
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0: Voilà, chers amis de Radio Slovaquie Internationale, nous nous retrouvons pour votre courrier. Et je tiens ici dans les mains, eh bien, les cartes postales, les lettres. Vous savez comme ça nous fait extraordinairement plaisir de pouvoir recevoir, toucher, ouvrir ces bonnes vieilles lettres et de pouvoir décrire ces merveilleuses cartes postales que vous nous envoyez. Continuez ainsi, chers auditeurs. Il n'y a pas que les mails et les courriels dans la vie. Nous apprécions beaucoup ce geste. Et donc, voilà, j'ai une carte postale représentant la cité médiévale d'Ivoire. Alors, nous avons la dent d'Oche, par exemple, qui est représentée, le lac Léman. En fait, c'est un ensemble de petites images, de petites photos avec, je vois, un cygne charmant. Il y a la pierre, des bâtiments, les montagnes et bien évidemment l'eau du lac. Alors, je retourne sur les rives du lac Léman, Haute-Savoie, promenade à travers la cité médiévale fleurie qui bénéficie d'une situation exceptionnelle au bord du lac Léman. Et c'est une carte postale qui nous a été envoyée par Gilles Gauthier. Elle nous est arrivée le 17 août 2026. Je lis un petit coucou de cette jolie cité médiévale sur les bords du lac Léman. Nous y étions de bonne heure, avons déjeuné. Et quand nous sommes repartis après le repas, c'était noir de monde, se lever tôt était une bonne idée. Aujourd'hui, une autre cité à suivre. Mes amitiés à toute l'équipe. Merci bien évidemment pour cette carte postale, Gilles. Ensuite, eh bien, nous avons Annecy, le palais de Lille, autre carte postale, meilleur souvenir de vacances en Haute-Savoie. Eh bien, ça nous a été envoyé et reçu le 14 août et envoyé par Christian Guiboudeau. Merci beaucoup pour cette carte postale. Ensuite, une autre carte postale, toujours de France, le cirque de Gavarnie. Alors, nous avons ici représenté le village et le cirque de Gavarnie en Haute-Pyrénées. Une carte postale que nous avons reçue le 26 août, envoyée par Hervé et Frédéric. Bonjour, chers amis de Radio Slovaquie Internationale. C'est avec beaucoup de retard que je viens d'écouter l'émission du dimanche 2 août et d'apprendre que j'étais l'heureux gagnant du 6e volet. Et il nous envoie cette vue d'un lieu emblématique des Pyrénées et où il se trouve depuis quelques jours. Et oui, et bien voilà donc l'occasion de rappeler, n'oubliez pas, chers auditeurs, de participer à nos concours.

Merci encore, donc Hervé, pour cette carte postale. Et on continue une autre de, où l'on voit représenter le Puy-en-Velay, en Haute-Loire, en Auvergne, en France, avec le rocher Saint-Michel, des guilles, je suppose que, j'espère que je prononce bien. Voilà, donc, et ça, c'est une sympathique carte postale. Une autre, puisqu'ici on en a trois, avec le Puy-en-Velay toujours, départ des chemins de Saint-Jacques de Compostelle, et ensuite la cathédrale du Puy-en-Velay, datée du, entre le XIIe et le XVe siècle. Et donc ça, ça nous est arrivé le 8 septembre, cachet de la poste slovaque faisant foi, et ça nous a été envoyé par monsieur Pascal Tardy. Alors, Pascal, ça faisait longtemps qu'on n'avait plus de vos nouvelles. Il nous explique, en gros, pourquoi. Et il nous explique également, donc, c'est une, il nous a envoyé une feuille recto verso où il dit qu'il a bien reçu j'ai bien reçu votre carte QSL de relance. Les postes et les télécoms françaises font très bien leur travail. Il n'a pas pu nous répondre tout de suite, mais ce n'est pas grave. Il a essayé de nous écouter sur les ondes courtes. Hélas, les ondes courtes, on n'en a plus pour l'instant, même si on y travaille. Et il nous explique également qu'il n'a pu capter sans difficulté d'autres stations. Roumaine, Lettonne, via le satellite, mais pas la RTVS ou STVR. Et bien évidemment, il nous reste la réception Internet. Voilà. Et même si là encore, apparemment, STVR a de sérieux problèmes. Mais donc, il nous reste fidèle et il espère que nous répondrons rapidement. Nous essayerons de répondre le plus rapidement possible. Merci encore, Pascal, de nous avoir écrit et d'avoir joint ces cartes postales. Ensuite, Isola delle Femmine. Alors, donc là, c'est une carte qui nous a été reçue le 7 septembre de Farid, qui nous dit être de passage en vacances en Sicile, en Italie, et qui nous envoie ce souvenir. Eh bien, ça nous fait toujours plaisir de pouvoir voyager un peu partout via vos cartes postales. Ensuite, nous avons reçu, alors là, c'est le 4 août, je vais un petit peu en arrière, parce que c'est un autre format. Eh bien, c'est le magazine du Radio DX Club d'Auvergne et Francophonie qui nous a été reçu, version papier, été 2026. Et là encore, il est question de STVR, de la Slovaquie, et notamment, page 7, il y a un article pleine page de la Slovaquie, navigation vapeur sur le Danube. Et cet article a été rédigé grâce notamment aux documents d'archives de la STVR, ancienne RTVS. TVS, l'histoire de la navigation à vapeur sur le Danube. Et c'est pour ça d'ailleurs que nous avons aussi une carte postale qui a été jointe à ce magazine envoyé par Maggie. Et donc, qui nous écrit « Bonjour à toute l'équipe slovaque à Lac d'Auvergne. Pour vous rafraîchir durant cet été caniculaire, cela fait du bien grâce à vous. Nous avons navigué sur le Danube. Eh bien, à notre tour de vous faire profiter des paysages auvergnats. Bon courage à celles et ceux qui travaillent et bonnes vacances à ceux qui partent. » Hélas, vous le savez, ça va très vite les vacances. Et donc, tout le monde est déjà revenu et bien en place pour vous servir ces émissions. Merci encore de votre fidélité et c'est ainsi que se termine ce courrier des auditeurs. À la prochaine. Et voilà, chers amis fidèles à l'écoute pour ce courrier. Je vous retrouve lundi pour lancer la semaine. Bonne suite des programmes francophones de Radio Slovaquie Internationale.

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1: Chers auditeurs de Radio Slovaquie Internationale, je vous souhaite la bienvenue à l'écoute de votre émission dominicale du 23 septembre 2026. Au programme, nous vous présentons un nouveau volet de notre série consacrée au centenaire de la radio. Pour rappel, l'exposition est toujours visible dans les espaces de la pyramide inversée de la radio à Bratislava. Exposition multilingue avec les voix de vos serviteurs en français dans l'audio guide. Ensuite, j'ai pris mon coupe-papier pour ouvrir les enveloppes que vous nous avez envoyées pour ce courrier des auditeurs entre nous. Pour vous accompagner au cours de cette émission, Jacques Oflak est au micro avec Zuzana Jolnaïva et Renata Oflak. C'est en direct de Bratislava que vous retrouvez l'ingénieur du son Romana Šunderlíková, sans oublier notre programmateur musical Radomir Meša. Nous commençons par notre nouveau volet sur les 100 ans de la radio, où il sera question, de télévision.
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1: Dans notre série spéciale consacrée au centenaire de la radio, nous nous intéressons de plus près à notre jeune sœur. Cette année, nous commémorons non seulement cet anniversaire important pour la radio, mais aussi les 70 ans des débuts de la télévision en Slovaquie. Un volet préparé par notre collègue Roman Bonbosch.
3: Nous travaillons pratiquement main dans la main avec la télévision depuis sa naissance, ce qui a abouti par la suite à la fusion officielle de deux médias en une seule institution. Les débuts de la télévision dans notre pays remontent à la fin des années 1950, explique le publiciste Boris Koreň.
4: En novembre 1956,
1: 500 concessionnaires de télévision étaient enregistrés en Slovaquie. On ignore le nombre exact de téléviseurs réellement à portée de l'émetteur à cette époque. Cependant, une anecdote curieuse entoure cette première diffusion. Elle devait avoir lieu le 7 novembre, pour célébrer l'anniversaire de la grande révolution socialiste d'octobre. Le Théâtre national slovaque préparait une représentation de l'opéra Juraj Janošík pour l'occasion. Mais la technique s'y opposa. Le camion de transmission devait avoir une vue directe sur l'antenne de télévision de Kamzik, ce qui n'était pas le cas du théâtre. Un autre programme et une autre date furent donc choisis. Une émission spéciale pour le 30e anniversaire de la radiodiffusion était déjà prévue pour le 3 novembre. Ce fut la toute première diffusion télévisée de l'histoire de la Slovaquie.
3: Avec l'arrivée de la télévision, l'architecture et le paysage de Bratislava se sont transformés. C'est à cette époque qu'un élément incontournable a fait son apparition dans la ville, un émetteur de télévision. C'est ainsi que cette grande nouvelle a été annoncée à la radio.
5: Stará Bratislava dostala novú dominantu.
1: Le vieux Bratislava s'est doté d'un nouveau point de repère. Une antenne de télévision se dresse au-dessus du bâtiment de l'émetteur sur la colline de Kamzik. Ce matin, le ministre a inauguré solennellement l'émetteur, exaucant ainsi le vœu de centaines de téléspectateurs du sud-ouest de la Slovaquie. Aujourd'hui, 3 novembre, l'indicatif du studio de Bratislava retentira pour la première fois, annonçant le début des émissions de télévision.
3: Si l'enregistrement radio de la toute première diffusion il y a 100 ans n'a malheureusement pas été conservé dans les archives, nous possédons néanmoins un enregistrement de la première diffusion télévisée de 1956. C'est ainsi que la légendaire présentatrice Hilda Michalíková s'est adressée au premier téléspectateur de l'histoire.
6: Dobrý večer, vážení priatelia.
7: Bonsoir, chers amis. Ici le studio de télévision de Bratislava pour le lancement de son premier programme. Vous allez assister dans quelques instants à une retransmission en direct depuis la salle des fêtes du Parc de la Culture et des Loisirs. Cet événement est dédié au 30e anniversaire de la radiodiffusion en Slovaquie et simultanément au lancement de la télévision à Bratislava.
3: C'est ainsi que la télévision a fait ses débuts dans notre pays. Au départ, elle n'était diffusée que quelques jours par semaine et proposait des émissions en direct, de courts documentaires, des enregistrements de pièces de théâtre ou des actualités. Aujourd'hui, 70 ans plus tard, une question se pose. Est-il possible de déterminer quelle a été l'œuvre la plus marquante jamais diffusée sur les écrans de la télévision slovaque? Réponse de Milan Antonič, archiviste de la télévision.
1: Toutes les œuvres ayant remporté les plus hautes distinctions internationales par le passé se concentrent, par un heureux hasard, sur une période que nous appelons l'âge d'or de la télévision slovaque, la seconde moitié des années 1960. Cette période est étroitement liée au département des programmes, alors appelé production de téléfilms. C'est dans ce cadre que furent créés des programmes qui figurent encore aujourd'hui parmi les meilleurs produits de la télévision slovaque.
3: Dès ses débuts, l'information a constitué un élément essentiel de la télévision. Les visages qui apparaissaient au journal télévisé du soir étaient connus de toute la Tchécoslovaquie à cette époque. Parmi les plus emblématiques figurait Andrea Bugošová. Aujourd'hui encore, elle transmet son expérience aux futurs présentateurs de télévision et de radio et au sommet de sa gloire, elle partageait son temps entre les studios de Bratislava et de Prague.
7: Au sein de la fédération, le système fonctionnait ainsi. Lorsqu'un présentateur tchèque était à l'antenne, un présentateur slovaque intervenait en complément et inversement. Nous assistions aux émissions hebdomadaires. Nous devions préparer nous-mêmes les actualités et les traduire en slovaque, car il n'y avait personne d'autre que nous capable de les traduire en slovaque. C'était plus créatif et plus dynamique. L'ambiance au studio de Prague était formidable. Le travail était abordé avec un grand professionnalisme. Cette expérience nous a beaucoup enrichi, notamment sur le plan professionnel. Travailler à Prague a été une excellente école pour nous.
3: Quand on parle de télévision, on évoque son lien naturel avec la radio. Cependant, il n'est pas toujours possible de transposer le contenu radiophonique à l'écran et inversement, comme le confirme le dramaturge de télévision Miki Mikelčík.
1: Il existe des endroits où la télévision, l'image, est tout simplement impossible à regarder. Par contre, on écoute la radio alors qu'on regarde autre chose. Bien sûr, l'image est toujours plus attrayante et la télévision couleur, présente depuis de nombreuses années, ajoute une troisième dimension à l'expérience, une image audiovisuelle qui enrichit tout. C'est peut-être pourquoi la télévision capte l'attention. Mais d'un autre côté, je pense qu'elle ne pénétrera jamais autant que la radio. Il y a des situations où nous devons regarder quelque chose de complètement différent lorsque notre vue est sollicitée. Et c'est dans ces situations que la radio reste irremplaçable. La radio atteint des endroits que la télévision ne peut atteindre.
3: Miki Mikelčík puise régulièrement dans de riches archives télévisuelles pour son travail. Celles-ci recèlent un grand nombre de productions cultes et de pièces filmées, entrées dans l'histoire grâce au phénomène de lundi télévisé de Bratislava. Rappelons aux plus jeunes ou aux auditeurs étrangers qu'il s'agissait d'une période faste pour la télévision. Alors que tous les théâtres de Slovaquie étaient fermés, les téléspectateurs de toute la Tchécoslovaquie se rassemblaient devant leur écran pour suivre les meilleures adaptations télévisées de classiques slovaques et internationaux interprétées par les plus grands acteurs slovaques. Que peut-on donc trouver dans ces archives exceptionnelles?
1: J'ai vu toutes sortes de choses, mais c'est toujours surprenant de redécouvrir quelque chose dont on se souvenait différemment, des souvenirs altérés par les années, qu'il s'agisse de simples souvenirs d'architecture, de l'aspect des rues et des maisons de Bratislava il y a 50 ans, des stations-service, de la vie quotidienne telle que décrite par les journalistes de la télévision et de la radio, et de la façon dont cela représentait à partir de ces reportages. On s'imagine ce qu'on entend, la réalité de la vie ordinaire, ce qui nous entourait dans les rues, les bâtiments, l'architecture, le comportement des gens dans les magasins, les problèmes qu'on résolvait en se plaignant de la marchandise. Autant de situations banales du quotidien qu'on a oubliées mais qui étaient autrefois primordiales car elles faisaient partie intégrante de notre vie.
3: Il convient de souligner que les émissions du lundi à la télévision constituaient un concept véritablement unique au monde, sans équivalent dans les pays voisins. C'est ainsi que le scénariste, dramaturge, écrivain et ancien réalisateur de télévision Ivan Stadrucker s'en souvient.
1: Un petit miracle s'est produit. Des acteurs slovaques parlant slovaque ont conquis le cœur des téléspectateurs tchèques grâce à leur jeu authentique, naturel et sincère. C'était inattendu et reste encore quelque peu inexplicable. Bratislava est parvenu à séduire un public national avec ses émissions du lundi. Et ce, à une époque où l'on n'imaginait même pas qu'une production télévisuelle slovaque puisse avoir un tel impact.
3: Le légendaire réalisateur et directeur de la photographie Milan Homolka a créé des milliers d'émissions pour la télévision slovaque, dont les célèbres productions du lundi. Il se souvient encore aujourd'hui de nombreux lieux uniques où ses œuvres ont été tournées.
1: Comme il n'y avait pas de bâtiment à Mlinska Dolina à l'époque et que le vieux marché était désaffecté, les productions télévisées étaient tournées à la synagogue. Nous nous rendions également dans des centres culturels ou participions à des débats éducatifs, que ce soit rue Vajnorska, Bratislava ou à Karlova Ves. Nous travaillions souvent à Martin où nous utilisions des espaces pour nos tournages. L'ouverture ultérieure d'un grand studio à Mlinska Dolina a tout changé. On pouvait désormais y réaliser des projets d'envergure. Les studios étaient spacieux et les décors bénéficiaient de possibilités inédites. Acteurs, architectes et décorateurs pouvaient enfin créer un espace et une atmosphère beaucoup plus vaste et immersif. C'est là que sont nées ces œuvres télévisuelles emblématiques qui constituent encore aujourd'hui le socle de notre mémoire télévisuelle.
3: La figure emblématique de la création et du développement des légendaires lundi télévisés de Bratislava fut Daniel Mihaeli. Directeur des programmes littéraires et dramatiques de la télévision tchécoslovaque de Bratislava, il a considérablement enrichi ses concepts et y a laissé une empreinte dramaturgique indélébile. C'est ainsi que Milan Homolka se souvient de lui.
1: Il a joué dans des films, des téléfilms, mais surtout au cinéma. À la fin des années 1960, avec un groupe de personnes, il a créé une maison d'édition littéraire et dramatique où il travaillait comme dramaturge. Parallèlement, il continuait à jouer car il était souvent engagé pour des productions cinématographiques des studios Koliba. À cette époque, la télévision ne collaborait pas encore avec les dramaturges et les scénaristes pour les célèbres émissions du lundi. C'est grâce à Daniel Mihaeli que ce travail a commencé à prendre forme et à se professionnaliser. Quand il a commencé à travailler comme dramaturge à la télévision, j'ai eu l'occasion de collaborer avec lui. Et c'est là que j'ai compris qui il était, précis, réfléchi, calme, avec une vision claire de ce qu'il voulait créer.
3: C'est grâce à Daniel Mihaeli que des choses jusqu'à la inédite ont pu être diffusées sur les écrans du régime de l'époque, des œuvres de classiques mondiaux qui, à ce moment-là, ne pouvaient même pas être publiées dans notre pays.
1: Ce qui était intéressant chez lui, c'est que lorsqu'il a proposé de réaliser des pièces télévisées, sa maturité était déjà manifeste. Il savait choisir un sujet et prendre les bonnes décisions, ce qui était particulièrement important lorsqu'il dirigeait également l'équipe éditoriale. C'est grâce à ces décisions que des œuvres à succès ont vu le jour. L'équipe éditoriale comptait d'excellents dramaturges avec lesquels Daniel Mihaeli collaborait. Ce sont eux qui préparaient ses œuvres et leurs scénarios. Ils collaboraient aussi avec des créateurs externes, mais surtout avec les metteurs en scène internes avec lesquels ils parvenaient à un accord. Sa méthode de travail était unique. Lorsqu'il était auteur et qu'il venait au studio, il arrivait discrètement, on ne remarquait même pas. Certains arrivaient en grande pompe, avec des opinions bien arrêtées, avec la nécessité de régler un problème. Lui, non. Il arrivait, regardait, faisait une courte pause, puis s'asseyait avec le réalisateur et il passait tout en revue tranquillement. Cette approche discrète et méthodique était d'une grande qualité. C'était un style qu'on ne pouvait imiter, qu'on ne pouvait qu'expérimenter.
3: Quel est donc le phénomène le plus marquant et le plus durable des lundis télévisés? Le dramaturge Miki Michalčík le résume ainsi.
1: Je ne peux pas totalement ignorer l'optimisme lié à la mémoire et je ne le considère pas non plus comme quelque chose de négatif. Si la télévision est une sorte d'archive de nos souvenirs, de ce que nous avons vécu, mais dont nous ne nous souvenons plus, alors elle est capable de visualiser ces souvenirs et de nous les restituer exactement tels que nous les avons stockés dans notre mémoire. En revanche, une idéalisation excessive de la mémoire peut la déformer. Vous avez évoqué les lundis télévisés, et c'est précisément l'exemple souvent cité. Certes, la télévision avait ses lundis, De nombreuses productions de qualité ont été créées, les archives sont riches, mais en y regardant de plus près, je dois dire que près de 70% des programmes que nous diffuserions aujourd'hui n'auraient pas rencontré un grand succès. Soit ils étaient marqués par leur époque, soit ils préfiguraient idéologiquement une certaine façon de penser. Il est donc important de choisir avec lucidité ce qui est censé nous rappeler cette époque, de distinguer ce qui a été idéologiquement influencé de ce qui reflète véritablement la réalité telle qu'elle était. Et ensuite de redécouvrir ce que nous avons déjà oublié et ce qui mérite d'être revu.
3: Depuis son apparition, la télévision a profondément marqué notre quotidien. La sociologue Silvia Porubenova confirme également que la diffusion télévisuelle a eu et continue d'avoir un impact considérable sur la société, ses opinions et sa culture.
7: La télévision est assurément un phénomène des 20e et 21e siècles. Aujourd'hui, la population reçoit une mine d'informations, d'actualités, de suggestions et de visions du monde grâce à l'écran. C'est un média qui permet de toucher un large public, de créer un espace commun, d'influencer le débat.
3: Passons à la question finale. La télévision survivra-t-elle à l'occurrence de l'Internet et de nouveaux médias? L'archiviste Milan Antonic répond à cette question.
1: Aujourd'hui, à l'ère des smartphones et autres appareils, chacun se prend pour un photographe ou un caméraman hors pair. Mais il ne suffit pas de savoir prendre une photo ou filmer une courte vidéo. Il faut bien plus. Et c'est ce petit plus qui fait de la télévision ce qu'elle est. Il en va de même pour la radio. Ce petit plus, c'est le professionnalisme, l'expérience, le savoir-faire. Une institution qui sait comment créer une image ou un son percutant, de qualité et précis. C'est pourquoi je suis convaincu que la télévision survivra. Les médias professionnels ont toute leur place et l'auront toujours.
3: Et que pense le dramaturge Miki Michalczyk de l'avenir de ce média ?
1: Je suis sûr que la télévision restera. Elle sera bien sûr plus interactive. Elle fonctionnera à la demande, comme l'avaient imaginé les visionnaires. Ces services seront toujours là. Mais je cite toujours un exemple. À l'époque où l'on achetait des DVD dans les kiosques, on pensait qu'on cesserait de regarder des films à la télévision, puisqu'on pourrait les regarder n'importe quand, chez soi, au moment précis où on le souhaitait. Eh bien, cela ne s'est pas produit. Les DVD ont fini à la poubelle et les vieux films que nous propose la télévision, on les regarde encore aujourd'hui, parfois même plusieurs fois de suite. La télévision a donc toute sa place. Elle offre quelque chose d'inattendu et c'est précisément ce qui peut surprendre le téléspectateur.
3: Enfin, Alena Heribanova, cette figure emblématique de la télévision, présentatrice de longue date et diplomate culturelle, est l'un des visages que les téléspectateurs associent à la plus grande élégance à l'écran. Que souhaite-t-elle à la télévision slovaque à l'occasion de son anniversaire?
7: Je souhaite que la télévision conserve une large audience et surtout des téléspectateurs satisfaits. Des téléspectateurs qui se détendent, se divertissent, s'amusent et peut-être même réfléchissent devant la télévision. Aujourd'hui, rares sont les programmes capables de toucher

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1: Voilà, chers amis de Radio-Slovaquie Internationale, nous nous retrouvons pour votre courrier. Et je tiens ici dans les mains, eh bien, les cartes postales, les lettres. Vous savez comme ça nous fait extraordinairement plaisir de pouvoir recevoir, toucher, ouvrir ces bonnes vieilles lettres et de pouvoir décrire ces merveilleuses cartes postales que vous nous envoyez. Continuez ainsi, chers auditeurs. Il n'y a pas que les mails et les courriels dans la vie. Nous apprécions beaucoup ce geste. Et donc, voilà, j'ai une carte postale représentant la cité médiévale d'Ivoire. Alors, nous avons la dent d'Oche, par exemple, qui est représentée, le lac Léman. En fait, c'est un ensemble de petites images, de petites photos avec, je vois, un cygne charmant. Il y a la pierre, des bâtiments, les montagnes et bien évidemment l'eau du lac. Alors, je retourne sur les rives du lac Léman, Haute-Savoie, promenade à travers la cité médiévale fleurie qui bénéficie d'une situation exceptionnelle au bord du lac Léman. Et c'est une carte postale qui nous a été envoyée par Gilles Gauthier. Elle nous est arrivée le 17 août 2026. Je lis un petit coucou de cette jolie cité médiévale sur les bords du lac Léman. Nous y étions de bonne heure, avons déjeuné. Et quand nous sommes repartis après le repas, c'était noir de monde, se lever tôt était une bonne idée. Aujourd'hui, notre cité à suivre. Mes amitiés à toute l'équipe. Merci bien évidemment pour cette carte postale, Gilles. Ensuite, eh bien, nous avons Annecy, le palais de Lille. Autre carte postale, meilleur souvenir de vacances en Haute-Savoie. Eh bien, ça nous a été envoyé et reçu le 14 août et envoyé par Christian Guiboudot. Merci beaucoup pour cette carte postale. Ensuite, une autre carte postale, toujours de France, le cirque de Gavarnie. Alors, nous avons ici représenté le village et le cirque de Gavarnie en Haute-Pyrénées. Une carte postale que nous avons reçue le 26 août, envoyée par Hervé et Frédéric. Bonjour, chers amis de Radio-Slovaquie Internationale. C'est avec beaucoup de retard que je viens d'écouter l'émission du dimanche 2 août et d'apprendre que j'étais l'heureux gagnant du 6e volet. Et il nous envoie cette vue d'un lieu emblématique des Pyrénées et où il se trouve depuis quelques jours. Et oui, et bien voilà donc l'occasion de rappeler, n'oubliez pas, chers auditeurs, de participer à nos concours. Merci encore, donc Hervé, pour cette carte postale. Et on continue une autre où l'on voit représenter le Puy-en-Velay, en Haute-Loire, en Auvergne, en France, avec le rocher Saint-Michel. Des guilles, j'espère que je prononce bien. Voilà, donc, ça, c'est une sympathique carte postale. Une autre, puisqu'ici on en a trois, avec le Puy-en-Velay toujours, départ des chemins de Saint-Jacques de Compostelle, et ensuite la cathédrale du Puy-en-Velay, datée entre le XIIe et le XVe siècle. Et donc ça nous est arrivé le 8 septembre, caché de la poste slovaque faisant foi, et ça nous a été envoyé par monsieur Pascal Tardy. Alors, Pascal, ça faisait longtemps qu'on n'avait plus de vos nouvelles. Il nous explique en gros pourquoi. Et il nous explique également, donc il nous a envoyé une feuille recto verso où il dit qu'il a bien reçu votre carte QSL de relance. Les postes et les télécoms françaises font très bien leur travail. Il n'a pas pu nous répondre tout de suite, mais ce n'est pas grave. Il a essayé de nous écouter les ondes courtes. Hélas, les ondes courtes, on n'en a plus pour l'instant, même si on y travaille. Et il nous explique également qu'il n'a pu capter sans difficulté d'autres stations roumaines, lettonnes, via...

le satellite, mais pas la RTVS ou STVR. Et bien évidemment, il nous reste la réception Internet. Voilà. Et même si là encore, apparemment, STVR a de sérieux problèmes. Mais donc, il nous reste fidèle et il espère que nous répondrons rapidement. Nous essayerons de répondre le plus rapidement possible. Merci encore, Pascal, de nous avoir écrit et d'avoir joint ces cartes postales. Ensuite, Isola delle Femmine. Alors, donc là, c'est une carte qui nous a été reçue le 7 septembre de Farid, qui nous dit être de passage en vacances en Sicile, en Italie, et qui nous envoie ce souvenir. Eh bien, ça nous fait toujours plaisir de pouvoir voyager un peu partout via vos cartes postales. Ensuite, nous avons reçu, alors là, c'est le 4 août, je vais un petit peu en arrière, parce que c'est un autre format. Eh bien, c'est le magazine du Radio DX Club d'Auvergne et Francophonie qui nous a été reçu, version papier, été 2026. Et là encore, il est question de STVR, de la Slovaquie, et notamment, page 7, il y a un article pleine page de la Slovaquie, navigation vapeur sur le Danube. Et cet article a été rédigé grâce notamment aux documents d'archives de la STVR, ancienne RTVS, l'histoire de la navigation à vapeur sur le Danube. Et c'est pour ça d'ailleurs que nous avons aussi une carte postale qui a été jointe à ce magazine envoyé par Maggie, et donc qui nous écrit: bonjour à toute l'équipe slovaque à Lac d'Auvergne, pour vous rafraîchir durant cet été caniculaire, cela fait du bien. Grâce à vous, nous avons navigué sur le Danube. Eh bien, à notre tour de vous faire profiter des paysages auvergnats. Bon courage à celles et ceux qui travaillent et bonnes vacances à ceux qui partent. Hélas, vous le savez, ça va très vite les vacances. Et tout le monde est déjà revenu et bien en place pour vous servir ces émissions. Merci encore de votre fidélité. Et c'est ainsi que se termine ce courrier des auditeurs. À la prochaine. Et voilà, chers amis fidèles à l'écoute pour ce courrier. Je vous retrouve lundi pour lancer la semaine. Bonne suite des programmes francophones de Radio Slovaquie Internationale.

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1: Bienvenue à l'écoute du bloc d'actualité de ce lundi 28 septembre 2026, préparé et présenté par Renata Oflak selon les sources des agences de presse slovaque.
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1: Le Premier ministre prêt pour des élections anticipées en janvier. Visite du secrétaire d'État Chovanec en Allemagne. Les forces de police surveillent la situation sécuritaire en Slovaquie. Le Premier ministre Robert Fico est prêt à organiser des élections anticipées en janvier. Il a déclaré que la situation au sein du Conseil national était critique et ne pouvait être résolue que par les voies constitutionnelles classiques, à savoir des élections anticipées. Selon lui, celles-ci devraient avoir lieu rapidement plutôt qu'en juin, par exemple. Fico a indiqué que le parti Smer SD était prêt à passer dans l'opposition après les élections, potentiellement en coopération avec le mouvement républicain. Il prévoit également de rencontrer aujourd'hui, le 28 septembre, le président slovaque Peter Pellegrini pour demander le retrait de la motion visant à révoquer le ministre de l'Environnement. Rastislav Chovanec, secrétaire d'État au ministère des Affaires étrangères et européennes de la République slovaque, se rend en Allemagne ce jour, le 28 septembre 2026. Il conduira une délégation de jeunes entreprises slovaques innovantes au salon BITS-Pretzel à Munich, l'un des événements les plus importants d'Europe pour les start-ups. La participation des entreprises slovaques fait suite à la réunion de la commission intergouvernementale slovaco-bavaroise tenue en mars, lors de laquelle la Slovaquie s'était engagée à organiser une délégation d'affaires pour ce salon. Dans le cadre de son programme de travail à Munich, le secrétaire d'État Chovanec s'entretiendra avec Tobias Gotthard, secrétaire d'État bavarois à l'économie, au développement régional et à l'énergie, ainsi qu'avec Bernd van Gravesaint, PDG du festival BITS-Pretzel. Les forces de police surveillent en permanence la situation sécuritaire en Slovaquie et évaluent les menaces potentielles en coopération avec d'autres organismes de sécurité et des partenaires étrangers. La police prend très au sérieux les risques liés à la planification d'actes de sabotage ou d'incendie criminel et met en œuvre toutes les mesures nécessaires pour protéger la vie, la santé et les biens de la population. Elle dispose également de mécanismes permettant de réagir de manière appropriée aux menaces potentielles, a déclaré Roman Hayek, porte-parole du Présidium de la police. Les prix de l'électricité, du chauffage et du gaz n'augmenteront pas l'année prochaine. Dans le cadre de la proposition budgétaire, le gouvernement a prévu une enveloppe de fonds destinée, une fois de plus, à financer des aides énergétiques pour les ménages slovaques. C'est ce qu'a annoncé le Premier ministre Robert Fico. Selon le chef du gouvernement, la coalition n'augmentera ni les impôts ni les cotisations sociales dans ce budget et maintiendra les acquis sociaux actuels. Il affirme que le gouvernement dispose des fonds nécessaires pour achever la construction d'hôpitaux, financer l'indexation des prestations sociales et les aides à l'énergie, ainsi que pour lutter contre la sécheresse.
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1: Elle met en lumière l'importance de l'un des secteurs clés de l'économie mondiale. Cette année, la Journée mondiale du tourisme attire l'attention sur l'une des transformations les plus significatives que connaît le secteur, la numérisation et l'essor de l'intelligence artificielle. Les technologies remodèlent la manière dont les destinations sont découvertes. Notre mission est de tirer parti de l'innovation de manière à ce que les visiteurs, la région ainsi que les professionnels et les entreprises du secteur touristique puissent en ressentir les bénéfices, a déclaré Mathieu Fekete, PDG de Slovakia Travel. De nombreux événements destinés aux familles et aux passionnés d'histoire, de culture, de nature et de loisirs actifs auront lieu à travers la Slovaquie dans les jours à venir. Au cours des 7 premiers mois de l'année, 4 millions de visiteurs ont séjourné en Slovaquie, soit une augmentation de 10% en glissement annuel. Selon les données disponibles de l'Office statistique de la République slovaque, le mois le plus fructueux de l'histoire du tourisme slovaque a été août 2025, avec plus de 808 000 visiteurs séjournant dans des hôtels et des maisons d'hôtes. La saison hivernale écoulée a également enregistré des résultats positifs. Entre décembre 2025 et février 2026, le nombre de visiteurs a augmenté de près de 20% d'une année sur l'autre. À l'échelle régionale, la région de Bratislava reste la seule où les visiteurs étrangers sont systématiquement majoritaires. Toutefois, c'est vers la région de Žilina que s'est dirigé le plus grand nombre de visiteurs au cours du premier semestre de cette année.
2: Chers auditeurs francophones de Radio Slovaquie Internationale, après ce bloc d'actualité, nous vous souhaitons la bienvenue dans votre émission du lundi, avec vos rubriques traditionnelles comme la Slovaquie sans frontières et la vie comme elle va. À Radio Slovaquie Internationale, on aime les langues étrangères. Nous revenons sur ce métier en Slovaquie, alors que l'ONU vient de célébrer la Journée internationale de la traduction. Ensuite, eh bien, restons à l'ONU pour assister à l'Assemblée Générale, au cours de laquelle la Slovaquie a pris la parole par l'intermédiaire de son président. Pour vous accompagner, Jakov Laket au micro, avec Zuzana Jolnajová, notre ingénieur du son Romana Šunderlíková est à la régie. Bonjour Romana. Radomír Meša à la programmation musicale.

0: Vous êtes sur les ondes de Radio Slovaquie Internationale et vous suivez votre émission du lundi. Vous venez d'écouter l'ensemble traditionnel Milpochan, mené par Stano Balaj, interprété « Hey, Vikruc, chez mi Vikruc, tourne, tourne !» Votre rencontre radiophonique du début de la semaine se poursuit après cette pause musicale.
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0: La 81e Assemblée générale des Nations Unies s'est tenue à New York la semaine passée.
2: The Assembly will hear an address by His Excellency Peter Pellegrini.
3: L'Assemblée va à présent entendre une allocution de Son Excellence Peter Pellegrini, président de la République slovaque.
4: Mr. Chairman, Excellencies, ladies and gentlemen.
5: Le président slovaque Peter Pellegrini a fait entendre la voix de la Slovaquie au cours de son discours précédant les débats de l'Assemblée générale de l'ONU.
0: La situation mondiale serait nettement pire qu'il y a un an et l'érosion du multilatéralisme et de l'ordre mondial se serait accentuée. Le président slovaque Peter Pellegrini a fait cette déclaration mardi passé à l'issue du débat général de la 81e Assemblée générale des Nations Unies à New York. Il a souligné les divergences de vues sur l'évolution du monde et de déclarer « Aujourd'hui, nous connaissons les conflits militaires les plus ouverts sur notre planète depuis la Seconde Guerre mondiale et cela n'augure rien de bon », a précisé M. Pellegrini.
5: Le président a cité d'autres défis, le changement climatique, les inégalités persistantes entre les femmes et les hommes et le développement de l'intelligence artificielle. Il considère également la concentration croissante du pouvoir entre les mains des grandes entreprises technologiques et de certains individus comme un problème.
4: Concentration moci.
0: Peter Pellegrini a identifié l'utilisation d'armes contrôlées par l'intelligence artificielle comme un problème fondamental. Selon le président slovaque, il est temps d'ouvrir un débat sérieux sur la réglementation au niveau de l'Union européenne. Il a souligné que, selon lui, de tels systèmes d'armes étaient déjà déployés dans des conflits réels et pouvaient choisir eux-mêmes leurs cibles.
5: Autre dossier, la réforme de l'ONU dont la nécessité est évoquée depuis longtemps dans les débats politiques. M. Pellegrini a remis en question l'idée que cette réforme puisse à elle seule résoudre les problèmes du monde contemporain et le président d'insister.
0: J'ose dire que je doute que le comportement de certains dirigeants mondiaux, qui semblent avoir cessé d'agir conformément à la charte et aux règles de l'ONU, ne soit pas en réalité dissimulé derrière le slogan « Il faut réformer l'ONU elle-même ». Je pense qu'il faudrait d'abord réformer le comportement de certains dirigeants mondiaux afin qu'ils recommencent à respecter le droit, les principes et les règles internationales. Et ensuite, peut-être, s'attacher à rendre l'organisation elle-même plus efficace.
5: Selon le président slovaque, ni les États-Unis ni la Russie ne peuvent pleinement jouer le rôle de médiateur aujourd'hui. Les États-Unis sont intervenus militairement au Venezuela et contre l'Iran, tandis que la Russie a déclenché une guerre en Ukraine.
0: Aucune guerre n'est juste, a martelé le président Pellegrini. Il a donc appelé une fois encore au dialogue, tout en soulignant les faibles efforts pour freiner la course aux armements. Au sein de l'Union européenne, il prévoit un débat de plus en plus vif sur la question de savoir jusqu'à quand il est possible d'augmenter les dépenses de défense au détriment de la santé, de l'éducation ou de la compétitivité. Selon lui, l'Union ne s'attaque pas suffisamment au problème des prix élevés de l'énergie et des carburants.
5: Selon le président Pellegrini, l'Union européenne doit désigner une personnalité acceptable par tous les États membres, l'Ukraine et la Russie, et qui pourrait la représenter dans les négociations visant à mettre fin à la guerre. Selon M. Pellegrini, les tensions entre l'Ukraine et la Russie sont nettement plus fortes qu'il y a quelques mois.
0: Je ne vais pas dramatiser, mais que se passera-t-il si le président américain se désintéresse de la résolution du conflit entre l'Ukraine et la Fédération de Russie ? Ce sera à nous, les Européens, d'agir.
5: A-t-il déclaré. D'après le président slovaque, l'Europe ne doit pas rester à l'écart des négociations car le conflit se déroule directement sur son continent. Il a souligné que l'Europe ne peut pas compter uniquement sur les États-Unis pour résoudre le conflit. Selon lui, l'Europe doit donc, outre son soutien à l'Ukraine, rechercher des solutions pour désamorcer les tensions et entamer des pourparlers de paix. Il a poursuivi en indiquant que l'Europe, en tant que continent, semble s'essouffler face au réalignement mondial.
4: Ukrainu, podľa mňa čaká najtragickejšia zima.
0: À mon avis, l'Ukraine est confrontée à l'hiver le plus tragique de ce conflit jusqu'à présent, compte tenu de l'énorme destruction de ses infrastructures énergétiques et autres. Par conséquent, nous devons absolument appeler tous les acteurs concernés des Nations Unies à mettre fin à la guerre au plus vite.
5: A déclaré le président, appelant à un règlement des conflits au Moyen-Orient et dans d'autres régions du monde. Selon le ministre des Affaires étrangères et européennes de la République slovaque, Juraj Blanár, l'Organisation des Nations Unies est confrontée à une érosion du droit international.
0: Nous assistons à une grave érosion du droit international et au caractère inapplicable, de facto, de toutes les résolutions adoptées par le Conseil de sécurité de l'ONU.
5: A déclaré le ministre, il a qualifié la situation actuelle de crise que traverse l'ONU depuis plusieurs années. Monsieur Blanár a également souligné que le mode de fonctionnement actuel de l'ONU, qui, selon lui, ne respecte pas les résolutions adoptées, n'est pas viable à long terme. Toutefois, d'après lui, la réforme de l'organisation ne sera pas chose aisée.
0: Si vous me demandiez aujourd'hui à quoi elle pourrait ressembler, je pourrais vous proposer plusieurs modèles.
5: A-t-il indiqué, il considère le règlement des conflits armés, qui ont un impact considérable sur l'économie et la sécurité mondiale, comme particulièrement important. Il a notamment évoqué la situation en Ukraine, au Moyen-Orient et en Afrique, et plus particulièrement au Soudan.
0: Et voilà pour cette 81e Assemblée générale des Nations Unies. Lors des élections qui s'y tiendront en juin prochain, la Slovaquie briguera un poste de membre non permanent du Conseil de sécurité pour les années 2028 et 2029.

0: Vous êtes sur les ondes de Radio Slovaquie Internationale et vous suivez votre émission du lundi. Vous venez d'écouter Christine à chanter Jarné Pociti, impression du printemps pour ceux qui regrettent l'automne et attendent le retour du beau temps. Maintenant, poursuivons notre rendez-vous du début de la semaine. L'Assemblée Générale a désigné le 30 septembre, Journée Internationale de la Traduction, par sa résolution adoptée le 24 mai 2017. Pourquoi le 30 novembre ? Cette date marque le décès de Saint Jérôme, traducteur de la Bible, qui fut reconnu saint patron des traducteurs. La Journée Internationale de la Traduction est l'occasion de rendre hommage aux spécialistes des langues et de souligner l'importance de leur travail pour unir les nations, faciliter le dialogue, permettre la compréhension et la coopération, favoriser le développement et renforcer la paix et la sécurité dans le monde. Les traducteurs, on en a besoin pour des raisons bien pratiques.
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0: Vous allez en Slovaquie pour y étudier, travailler, vivre. Pour vous mettre en règle avec l'administration locale, il vous sera peut-être demandé de traduire des documents slovaques pas si simples. Actes de naissance, mariage, certificat de résidence, décès, traduction de diplôme, casier judiciaire, jugement. Tous ces documents administratifs et judiciaires doivent être traduits officiellement pour avoir de la valeur. C'est le rôle du traducteur assermenté. Nous avons rencontré Maria Klimeshova, qui les traduit du français au slovaque. Elle vous dit tout sur le métier, sans omettre ce que doit contenir eh bien, une bonne traduction assermentée.
2: Les traducteurs assermentés, c'est les traducteurs qui sont enregistrés auprès du ministère de la Justice de la République slovaque. Il faut faire des examens, une formation juridique, à l'issue de laquelle en fait, vous avez une épreuve, aussi bien écrite qu'orale. Ensuite, il faut faire aussi un examen qui est plus pratique et beaucoup plus difficile. Il faut faire tout d'abord en fait un petit test juridique sur la législation qui concerne donc les traducteurs, les interprètes, mais aussi les experts assermentés. Après, les traductions donc de la langue étrangère vers la langue maternelle ou de la langue maternelle vers la langue étrangère.
0: C'est une formation qui demande beaucoup de temps.
2: Il faut avoir fait des traductions ou l'interprétariat pendant au moins 5 ans avant d'être inscrite sur la liste des traducteurs assermentés.
0: D'accord, donc vous avez fait vos études de traductrice en français.
2: Exactement.
0: Et puis donc ensuite, vous avez pratiqué le métier pendant 5 ans.
2: Effectivement, oui.
0: Ensuite, alors, vous vous êtes lancée dans la formation pour devenir traductrice assermentée et ça vous a demandé combien de temps pour obtenir le précieux sésame, le cachet officiel ?
2: Donc ça m'a pris presque 2 ans. C'est assez complexe au niveau administratif.
0: Ça concerne quoi comme type de document le plus fréquemment ?
2: Tous les documents administratifs, comme par exemple les actes de naissance, les diplômes, les demandes de visa par exemple ou des permissions de séjour, etc. Ça, c'est les particuliers qui peuvent vous solliciter. Et après, il y a les autorités slovaques, en fait, qui peuvent vous solliciter. Donc, vous êtes amené souvent à traduire des jugements, par exemple, des tribunaux. Je dirais, en fait, les textes que vous traduisez ne sont pas toujours joyeux. Là, il peut arriver, en fait, que vous avez vraiment des cas assez difficiles, assez complexes, en fait. Il faut vraiment être assez précis, en fait, dans ce type de traduction, parce que si vous faites une erreur dans un jugement, en fait, que vous êtes en train de traduire, ça peut avoir vraiment des conséquences dangereuses.
0: Il y a beaucoup de documents en Slovaquie à traduire comme ça en français ou du français au slovaque, du slovaque au français.
2: Il y en a, mais vous n'avez pas autant de travail en tant que traducteur en fait assermenté avec le français parce qu'il y a déjà pas mal de traducteurs. Et après, souvent, ça dépend de la région où vous vivez parce que comme il faut remettre en fait la traduction version papier, donc il faut être disponible en fait pour rencontrer le client ou les traductions, vous pouvez les envoyer par la poste aussi, mais vous êtes souvent sollicité en fonction de la région où vous vivez.
0: Et alors, donc, précisons qu'il y a tout un matériel hein, qui symbolise le métier du traducteur assermenté. Donc, il y a le cachet, le tampon, et il y a aussi le cordon.
2: Alors, oui, comme j'avais dit, les traductions assermentées sont à remettre sous version papier et elles doivent être ficelées. Donc, il faut avoir un cordon tricolore, des couleurs en fait de la République slovaque. Donc, c'est les mêmes couleurs qu'à le drapeau en fait français. Enfin, c'est pas le même ordre en fait des couleurs. On utilise en fait cette corde ou cette ficelle en fait pour ficeler en fait les traductions et puis on met le tampon avec sur des petites étiquettes. Donc c'est vraiment quelque chose d'officiel.
0: La traduction assermentée, un métier à haute responsabilité, comme l'explique Maria Klimeshova. Autre exemple, partons à Dublin.
3: Une importante communauté slovaque vit en Irlande. On estime qu'il y a près de 20 000 Slovaques. Cette communauté est depuis longtemps l'un des plus grands groupes ethniques vivant en Irlande. La première organisation slovaque créée dans ce pays est le Centre slovaque d'Irlande. Il est dirigé par Rastislav Blažek.
0: Le Centre slovaque d'Irlande est né en 2007. Les acteurs principaux de sa création furent des Slovaques très actifs qui sont installés en Irlande. Ils désiraient importer les aspects culturels slovaques et slaves à travers le folklore, aussi lors de rencontres après l'office du dimanche. Ces gens se sont retrouvés régulièrement et ont décidé de créer une association. La cohésion du groupe fut déterminante dans sa création.
3: De cette façon, les Slovaques qui commençaient ici une nouvelle vie conservaient en contact avec leur pays d'origine. S'installer ne fut pourtant pas sans problème.
0: Lorsque l'Irlande s'est ouverte aux Slovaques, l'État offrait une documentation officielle en plusieurs langues, mais pas en slovaque. Les Slovaques qui arrivaient se demandaient « Où dois-je m'enregistrer? Combien d'heures je dois travailler? J'ai droit à combien de jours de congé? Mon propriétaire veut me chasser, que faire ?» Les gens n'avaient pas accès à l'information, ne savaient pas ce qu'ils pouvaient faire, ce que les propriétaires des appartements ou les employeurs pouvaient se permettre.
3: Cette absence d'information a eu pour conséquence la naissance de ce centre, qui répondait donc à une forte demande. Il offrait des conseils juridiques et sur la vie de tous les jours. La barrière de la langue était ainsi levée. Les choses se sont encore améliorées, surtout à partir de 2010, lorsque les institutions irlandaises ont réévalué la demande et inclus la langue slovaque dans le système d'information à fournir. Le conseil juridique n'est pas la seule activité du Centre slovaque d'Irlande en fonction depuis 2007, comme l'explique son directeur Rastislav Blažek.
0: Nous nous concentrons sur les aspects de traduction et d'interprétation. Ce secteur professionnel n'est pas vraiment reconnu en Irlande. Il y a donc un grand déficit en la matière. Il peut arriver de vous retrouver au tribunal de la famille ou aux assises et de vous voir attribuer un traducteur qui n'est pas certifié, une obligation pourtant normale en Slovaquie. Nous voulons convaincre le gouvernement irlandais, avec l'appui d'autres communautés, qu'il est dans l'intérêt du pays de réguler ce secteur. Par exemple, afin qu'une personne à l'hôpital ne craigne pas l'arrivée de son interprète en se demandant s'il sera bien opéré à l'endroit où il avait mal quand il est rentré à l'hôpital. C'est aussi le cas pour le système judiciaire.
3: Grâce à ces activités, le centre est en contact avec les Slovaques vivant non seulement à Dublin, mais aussi dans toute l'Irlande. Quels sont les problèmes habituellement rencontrés?
0: Ce sont très souvent des questions d'enregistrement pour obtenir l'équivalent en Irlande de ce que nous appelons le numéro de registre national. De plus, il y a aussi des problèmes de logement depuis quelques années. Ça devient très difficile d'assurer un logement. Les gens sont victimes de fraude. Ils donnent un important apport financier à ceux qui leur assurent un logement et ensuite, quand ils arrivent, n'obtiennent rien. Un autre groupe est constitué de questions sociales. Où m'enregistrer? À quelles aides sociales ai-je droit? Les médias sociaux aident beaucoup et jouent un grand rôle. Les Slovaques sont bien organisés pour s'échanger des conseils via ces médias.
3: Voilà ce que nous explique le directeur du Centre slovaque irlandais, M. Rastislav Blažek.
0: Et voilà, chers amis, fidèles à l'écoute, c'est sur ce document d'archives que se referme cet hommage aux traducteurs à l'occasion de la Journée internationale de la traduction. C'est tout pour ce lundi. Demain, retrouvez l'émission sur le sport, la santé, l'enseignement et la science. Quant à moi, je vous souhaite une bonne semaine, vous dis à la prochaine et d'ici là, chers auditeurs, bonne suite des programmes francophones de Radio Slovaquie Internationale.
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1: Bienvenue à l'écoute du blog d'actualité de ce lundi 28 septembre 2026, préparé et présenté par Renata Oflak selon les sources des agences de presse slovaques.
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1: Le Premier ministre prêt pour des élections anticipées en janvier. Visite du secrétaire d'État Rovanec en Allemagne. Les forces de police surveillent la situation sécuritaire en Slovaquie. Le Premier ministre Robert Fico est prêt à organiser des élections anticipées en janvier. Il a déclaré que la situation au sein du Conseil national était critique et ne pouvait être résolue que par les voies constitutionnelles classiques, à savoir des élections anticipées. Selon lui, celles-ci devraient avoir lieu rapidement plutôt qu'en juin, par exemple. Fico a indiqué que le parti Smer SD était prêt à passer dans l'opposition après les élections, potentiellement en coopération avec le mouvement républicain. Il prévoit également de rencontrer aujourd'hui, le 28 septembre, le président slovaque Peter Pellegrini pour demander le retrait de la motion visant à révoquer le ministre de l'Environnement. Rastislav Chovanec, secrétaire d'État au ministère des Affaires étrangères et européennes de la République slovaque, se rend en Allemagne ce jour, le 28 septembre 2026. Il conduira une délégation de jeunes entreprises slovaques innovantes au salon BitPretzel à Munich, l'un des événements les plus importants d'Europe pour les start-ups. La participation des entreprises slovaques fait suite à la réunion de la commission intergouvernementale slovaco-bavaroise tenue en mars, lors de laquelle la Slovaquie s'était engagée à organiser une délégation d'affaires pour ce salon. Dans le cadre de son programme de travail à Munich, le secrétaire d'État Chovanec s'entretiendra avec Tobias Gotthard, secrétaire d'État bavarois à l'économie, au développement régional et à l'énergie, ainsi qu'avec Bernd van Gravesaint, PDG du festival BitPretzel. Les forces de police surveillent en permanence la situation sécuritaire en Slovaquie et évaluent les menaces potentielles en coopération avec d'autres organismes de sécurité et des partenaires étrangers. La police prend très au sérieux les risques liés à la planification d'actes de sabotage ou d'incendie criminel et met en œuvre toutes les mesures nécessaires pour protéger la vie, la santé et les biens de la population. Elle dispose également de mécanismes permettant de réagir de manière appropriée aux menaces potentielles, a déclaré Roman Hayek, porte-parole du Présidium de la police. Les prix de l'électricité, du chauffage et du gaz n'augmenteront pas l'année prochaine. Dans le cadre de la proposition budgétaire, le gouvernement a prévu une enveloppe de fonds destinée, une fois de plus, à financer des aides énergétiques pour les ménages slovaques. C'est ce qu'a annoncé le Premier ministre Robert Fico. Selon le chef du gouvernement, la coalition n'augmentera ni les impôts ni les cotisations sociales dans ce budget et maintiendra les acquis sociaux actuels. Il affirme que le gouvernement dispose des fonds nécessaires pour achever la construction d'hôpitaux, financer l'indexation des prestations sociales et les aides à l'énergie, ainsi que pour lutter contre la sécheresse.
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1: Elle met en lumière l'importance de l'un des secteurs clés de l'économie mondiale. Cette année, la Journée mondiale du tourisme attire l'attention sur l'une des transformations les plus significatives que connaît le secteur, la numérisation et l'essor de l'intelligence artificielle. Les technologies remodèlent la manière dont les destinations sont découvertes. Notre mission est de tirer parti de l'innovation de manière à ce que les les visiteurs, la région ainsi que les professionnels et les entreprises du secteur touristique puissent en ressentir les bénéfices, a déclaré Matěj Fekete, PDG de Slovakia Travel. De nombreux événements destinés aux familles et aux passionnés d'histoire, de culture, de nature et de loisirs actifs auront lieu à travers la Slovaquie dans les jours à venir. Au cours des 7 premiers mois de l'année, 4 millions de visiteurs ont séjourné en Slovaquie, soit une augmentation de 10% en glissement annuel. Selon les données disponibles de l'Office statistique de la République slovaque, le mois le plus fructueux de l'histoire du tourisme slovaque a été août 2025, avec plus de 808 000 visiteurs séjournant dans des hôtels et des maisons d'hôtes. La saison hivernale écoulé a également enregistré des résultats positifs. Entre décembre 2025 et février 2026, le nombre de visiteurs a augmenté de près de 20% d'une année sur l'autre. À l'échelle régionale, la région de Bratislava reste la seule où les visiteurs étrangers sont systématiquement majoritaires. Toutefois, c'est vers la région de Žilina que s'est dirigé le plus grand nombre de visiteurs au cours du premier semestre de cette année.
2: Chers auditeurs francophones de Radio Slovaquie Internationale, après ce bloc d'actualité, nous vous souhaitons la bienvenue dans votre émission du lundi, avec vos rubriques traditionnelles comme la Slovaquie sans frontières et la vie comme elle va. À Radio Slovaquie Internationale, on aime les langues étrangères. Nous revenons sur ce métier en Slovaquie, alors que l'ONU vient de célébrer la Journée internationale de la traduction. Ensuite, eh bien, restons à l'ONU pour assister à l'Assemblée Générale au cours de laquelle la Slovaquie a pris la parole par l'intermédiaire de son président. Pour vous accompagner, Jaco Flak est au micro avec Zuzana Jolnajová. Notre ingénieur du son, Romana Šunderlíková, est à la régie. Bonjour Romana. Radomír Meša à la programmation musicale.

0: Vous êtes sur les ondes de Radio Slovaquie Internationale et vous suivez votre émission du lundi. Vous venez d'écouter l'ensemble traditionnel Milpochan, mené par Stano Balaj, interprété « Hey, Vikruc, chez mi Vikruc, tourne, tourne !» Votre rencontre radiophonique du début de la semaine se poursuit après cette pause musicale.
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0: La 81e Assemblée générale des Nations Unies s'est tenue à New York la semaine passée.
2: The Assembly will hear an address by His Excellency Peter Pellegrini.
3: L'Assemblée va à présent entendre une allocution de Son Excellence Peter Pellegrini, président de la République slovaque.
4: Mr. Chairman, Excellencies, ladies and gentlemen.
5: Le président slovaque Peter Pellegrini a fait entendre la voix de la Slovaquie au cours de son discours précédant les débats de l'Assemblée générale de l'ONU.
0: La situation mondiale serait nettement pire qu'il y a un an et l'érosion du multilatéralisme et de l'ordre mondial se serait accentuée. Le président slovaque Peter Pellegrini a fait cette déclaration mardi passé à l'issue du débat général de la 81e Assemblée générale des Nations Unies à New York. Il a souligné les divergences de vues sur l'évolution du monde et de déclarer « Aujourd'hui, nous connaissons les conflits militaires les plus ouverts sur notre planète depuis la Seconde Guerre mondiale et cela n'augure rien de bon », a précisé M. Pellegrini.
5: Le président a cité d'autres défis, le changement climatique, les inégalités persistantes entre les femmes et les hommes et le développement de l'intelligence artificielle. Il considère également la concentration croissante du pouvoir entre les mains des grandes entreprises technologiques et de certains individus comme un problème.
0: Peter Pellegrini a identifié l'utilisation d'armes contrôlées par l'intelligence artificielle comme un problème fondamental. Selon le président slovaque, il est temps d'ouvrir un débat sérieux sur leur réglementation au niveau de l'Union européenne. Il a souligné que, selon lui, de tels systèmes d'armes étaient déjà déployés dans des conflits réels et pouvaient choisir eux-mêmes leurs cibles.
5: Autre dossier, la réforme de l'ONU dont la nécessité est évoquée depuis longtemps dans les débats politiques. M. Pellegrini a remis en question l'idée que cette réforme puisse à elle seule résoudre les problèmes du monde contemporain et le président d'insister.
0: J'ose dire que je doute que le comportement de certains dirigeants mondiaux, qui semblent avoir cessé d'agir conformément à la charte et aux règles de l'ONU, ne soit pas en réalité dissimulé derrière le slogan « Il faut réformer l'ONU elle-même ». Je pense qu'il faudrait d'abord réformer le comportement de certains dirigeants mondiaux afin qu'ils recommencent à respecter le droit, les principes et les règles internationales. Et ensuite, peut-être, s'attacher à rendre l'organisation elle-même plus efficace.
5: Selon le président slovaque, ni les États-Unis ni la Russie ne peuvent pleinement jouer le rôle de médiateur aujourd'hui. Les États-Unis sont intervenus militairement au Venezuela et contre l'Iran, tandis que la Russie a déclenché une guerre en Ukraine.
0: Aucune guerre n'est juste, a martelé le président Pellegrini. Il a donc appelé une fois encore au dialogue, tout en soulignant les faibles efforts pour freiner la course aux armements. Au sein de l'Union européenne, il prévoit un débat de plus en plus vif sur la question de savoir jusqu'à quand il est possible d'augmenter les dépenses de défense au détriment de la santé, de l'éducation ou de la compétitivité. Selon lui, l'Union ne s'attaque pas suffisamment au problème des prix élevés de l'énergie et des carburants.
5: Selon le président Pellegrini, l'Union européenne doit désigner une personnalité acceptable par tous les États membres, l'Ukraine et la Russie, et qui pourrait la représenter dans les négociations visant à mettre fin à la guerre. Selon M. Pellegrini, les tensions entre l'Ukraine et la Russie sont nettement plus fortes qu'il y a quelques mois.
0: Je ne veux pas dramatiser, mais que se passera-t-il si le président américain se désintéresse de la résolution du conflit entre l'Ukraine et la Fédération de Russie ? Ce sera à nous, les Européens, d'agir.
5: A-t-il déclaré. D'après le président slovaque, l'Europe ne doit pas rester à l'écart des négociations car le conflit se déroule directement sur son continent. Il a souligné que l'Europe ne peut pas compter uniquement sur les États-Unis pour résoudre le conflit. Selon lui, l'Europe doit donc, outre son soutien à l'Ukraine, rechercher des solutions pour désamorcer les tensions et entamer des pourparlers de paix. Il a poursuivi en indiquant que l'Europe, en tant que continent, semble s'essouffler face au réalignement mondial.
6: Ukraine, podľa mňa čaká najtragickejšia zima.
0: À mon avis, l'Ukraine est confrontée à l'hiver le plus tragique de ce conflit jusqu'à présent, compte tenu de l'énorme destruction de ses infrastructures énergétiques et autres. Par conséquent, nous devons absolument appeler tous les acteurs concernés des Nations Unies à mettre fin à la guerre au plus vite.
5: A déclaré le président, appelant à un règlement des conflits au Moyen-Orient et dans d'autres régions du monde. Selon le ministre des Affaires étrangères et européennes de la République slovaque, Juraj Blanár, l'Organisation des Nations Unies est confrontée à une érosion du droit international.
0: Nous assistons à une grave érosion du droit international et au caractère inapplicable, de facto, de toutes les résolutions adoptées par le Conseil de sécurité de l'ONU.
5: A déclaré le ministre, il a qualifié la situation actuelle de crise que traverse l'ONU depuis plusieurs années. Monsieur Blanár a également souligné que le mode de fonctionnement actuel de l'ONU, qui, selon lui, ne respecte pas les résolutions adoptées, n'est pas viable à long terme. Toutefois, d'après lui, la réforme de l'organisation ne sera pas chose aisée.
0: Si vous me demandiez aujourd'hui à quoi elle pourrait ressembler, je pourrais vous proposer plusieurs modèles.
5: A-t-il indiqué, il considère le règlement des conflits armés, qui ont un impact considérable sur l'économie et la sécurité mondiale, comme particulièrement important. Il a notamment évoqué la situation en Ukraine, au Moyen-Orient et en Afrique, et plus particulièrement au Soudan.
0: Et voilà pour cette 81e Assemblée générale des Nations Unies. Lors des élections qui s'y tiendront en juin prochain, la Slovaquie briguera un poste de membre non permanent du Conseil de sécurité pour les années 2028 et 2029.

0: Vous êtes sur les ondes de Radio Slovaquie Internationale et vous suivez votre émission du lundi. Vous venez d'écouter Christine à chanter Jarné Pociti, impression du printemps pour ceux qui regrettent l'automne et attendent le retour du beau temps. Maintenant, poursuivons notre rendez-vous du début de la semaine. L'Assemblée Générale a désigné le 30 septembre, journée internationale de la traduction, par sa résolution adoptée le 24 mai 2017. Pourquoi le 30 novembre ? Cette date marque le décès de Saint Jérôme, traducteur de la Bible, qui fut reconnu saint patron des traducteurs. La journée internationale de la traduction est l'occasion de rendre hommage aux spécialistes des langues et de souligner l'importance de leur travail pour unir les nations, faciliter le dialogue, permettre la compréhension et la coopération, favoriser le développement et renforcer la paix et la sécurité dans le monde. Les traducteurs, on en a besoin pour des raisons bien pratiques.
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0: Vous allez en Slovaquie pour y étudier, travailler, vivre. Pour vous mettre en règle avec l'administration locale, il vous sera peut-être demandé de traduire des documents slovaques pas si simples. Actes de naissance, mariage, certificat de résidence, décès, traduction de diplôme, casier judiciaire, jugement. Tous ces documents administratifs et judiciaires doivent être traduits officiellement pour avoir de la valeur. C'est le rôle du traducteur assermenté. Nous avons rencontré Maria Klimeshova, qui les traduit du français au slovaque. Elle vous dit tout sur le métier, sans omettre ce que doit contenir eh bien, une bonne traduction assermentée.
2: Les traducteurs assermentés, c'est les traducteurs qui sont enregistrés auprès du ministère de la Justice de la République slovaque. Il faut faire des examens, une formation juridique, à l'issue de laquelle en fait, vous avez une épreuve, aussi bien écrite qu'orale. Ensuite, il faut faire aussi un examen qui est plus pratique et beaucoup plus difficile. Il faut faire tout d'abord en fait un petit test juridique sur la législation qui concerne donc les traducteurs, les interprètes mais aussi les experts assermentés. Après les traductions donc de la langue étrangère vers la langue maternelle ou de la langue maternelle vers la langue étrangère.
0: C'est une formation qui demande beaucoup de temps.
2: Il faut avoir fait des traductions ou l'interprétariat pendant au moins 5 ans avant d'être inscrite sur la liste des traducteurs assermentés.
0: D'accord, donc vous avez fait vos études de traductrice en français.
2: Exactement.
0: Et puis donc ensuite, vous avez pratiqué le métier pendant 5 ans.
2: Effectivement, oui.
0: Ensuite, alors, vous vous êtes lancée dans la formation pour devenir traductrice assermentée et ça vous a demandé combien de temps pour obtenir le précieux sésame, le cachet officiel ?
2: Donc ça m'a pris presque 2 ans. C'est assez complexe au niveau administratif.
0: Ça concerne quoi comme type de document le plus fréquemment ?
2: Tous les documents administratifs, comme par exemple les actes de naissance, les diplômes, les demandes de visa par exemple ou des permissions de séjour, etc. Ça, c'est les particuliers qui peuvent vous solliciter. Et après, il y a les autorités slovaques, en fait, qui peuvent vous solliciter. Donc, vous êtes amené souvent à traduire des jugements, par exemple, des tribunaux. Je dirais, en fait, les textes que vous traduisez ne sont pas toujours joyeux. Là, il peut arriver, en fait, que vous avez vraiment des cas assez difficiles, assez complexes, en fait. Il faut vraiment être assez précis, en fait, dans ce type de traduction, parce que si vous faites une erreur dans un jugement, en fait, que vous êtes en train de traduire, ça peut avoir vraiment des conséquences dangereuses.
0: Il y a beaucoup de documents en Slovaquie à traduire comme ça en français ou du français au slovaque, du slovaque au français.
2: Bah, il y en a, mais vous n'avez pas autant de travail en tant que traducteur en fait, assermenté avec le français parce qu'il y a déjà pas mal de traducteurs. Et après, souvent, ça dépend de la région où vous vivez parce que comme il faut remettre en fait, la traduction version papier, donc il faut être disponible en fait, pour rencontrer le client ou pour vous pouvez en fait, bien sûr en fait, les traductions vous pouvez les envoyer par la poste aussi, mais vous êtes souvent sollicité en fonction de la région où vous vivez.
0: Et alors donc précisons qu'il y a tout un matériel hein, qui symbolise le métier des traducteurs assermentés. Donc il y a le cachet, le tampon, et il y a aussi le cordon.
2: Alors oui, comme j'avais dit, les traductions assermentées sont à remettre sous version papier et elles doivent être ficelées. Donc il faut avoir un cordon tricolore des couleurs en fait de la République slovaque. Donc c'est les mêmes couleurs qu'à le drapeau en fait français. Enfin, c'est pas le même ordre en fait des couleurs. On utilise en fait cette corde ou cette ficelle en fait pour ficeler en fait les traductions et puis on met le tampon avec sur des petites étiquettes. Donc c'est vraiment quelque chose d'officiel.
0: La traduction assermentée, un métier à haute responsabilité, comme l'explique Maria Klimeshova. Autre exemple, partons à Dublin.
3: Une importante communauté slovaque vit en Irlande. On estime qu'il y a près de 20 000 Slovaques. Cette communauté est depuis longtemps l'un des plus grands groupes ethniques vivant en Irlande. La première organisation slovaque créée dans ce pays est le Centre slovaque d'Irlande. Il est dirigé par Rastislav Blažek.
0: Le Centre slovaque d'Irlande est né en 2007. Les acteurs principaux de sa création furent des Slovaques très actifs qui sont installés en Irlande. Ils désiraient importer les aspects culturels slovaques et slaves à travers le folklore, aussi lors de rencontres après l'office du dimanche. Ces gens se sont retrouvés régulièrement et ont décidé de créer une association. La cohésion du groupe fut déterminante dans sa création.
3: De cette façon, les Slovaques qui commençaient ici une nouvelle vie conservaient en contact avec leur pays d'origine. S'installer ne fut pourtant pas sans problème.
0: Lorsque l'Irlande s'est ouverte

0: la barrière de la langue était ainsi levée. Les choses se sont encore améliorées, surtout à partir de 2010, lorsque les institutions irlandaises ont réévalué la demande et inclus la langue slovaque dans le système d'information à fournir. Le conseil juridique n'est pas la seule activité du Centre slovaque d'Irlande en fonction depuis 2007, comme l'explique son directeur Rastislav Blažek.
1: Sa zameriavame na skutočnosť súvisiacu s tlmočníctvom a s prekladateľstvom.
2: Nous nous concentrons sur les aspects de traduction et d'interprétation. Ce secteur professionnel n'est pas vraiment reconnu en Irlande. Il y a donc un grand déficit en la matière. Il peut arriver de vous retrouver au tribunal de la famille ou aux assises et de vous voir attribuer un traducteur qui n'est pas certifié, une obligation pourtant normale en Slovaquie. Nous voulons convaincre le gouvernement irlandais, avec l'appui d'autres communautés, qu'il est dans l'intérêt du pays de réguler ce secteur. Par exemple, afin qu'une personne à l'hôpital ne craigne pas l'arrivée de son interprète en se demandant s'il sera bien opéré à l'endroit où il avait mal quand il est rentré à l'hôpital. C'est aussi le cas pour le système judiciaire.
0: Grâce à ces activités, le centre est en contact avec les Slovaques vivant non seulement à Dublin, mais aussi dans toute l'Irlande. Quels sont les problèmes habituellement rencontrés?
2: Ce sont très souvent des questions d'enregistrement pour obtenir l'équivalent en Irlande de ce que nous appelons le numéro de registre national. De plus, il y a aussi des problèmes de logement. Depuis quelques années, ça devient très difficile d'assurer un logement. Les gens sont victimes de fraude. Ils donnent un important apport financier à ceux qui leur assurent un logement et ensuite, quand ils arrivent, n'obtiennent rien. Un autre groupe est constitué de questions sociales. Où m'enregistrer? À quelles aides sociales ai-je droit? Les médias sociaux aident beaucoup et jouent un grand rôle. Les Slovaques sont bien organisés pour s'échanger des conseils via ces médias.
0: Voilà ce que nous explique le directeur du Centre slovaque irlandais, M. Rastislav Blažek.
2: Et voilà, chers amis, fidèles à l'écoute, c'est sur ce document d'archives que se referme cet hommage aux traducteurs à l'occasion de la Journée internationale de la traduction. C'est tout pour ce lundi. Demain, retrouvez l'émission sur le sport, la santé, l'enseignement et la science. Quant à moi, je vous souhaite une bonne semaine, vous dis à la prochaine et d'ici là, chers auditeurs, bonne suite des programmes francophones de Radio Slovaquie Internationale.
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1: Bienvenue à l'écoute du bloc d'actualité de ce lundi 28 septembre 2026, préparé et présenté par Renata Oflak selon les sources des agences de presse slovaques.
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1: Le Premier ministre prêt pour des élections anticipées en janvier. Visite du secrétaire d'État Rovanec en Allemagne. Les forces de police surveillent la situation sécuritaire en Slovaquie. Le Premier ministre Robert Fico est prêt à organiser des élections anticipées en janvier. Il a déclaré que la situation au sein du Conseil national était critique et ne pouvait être résolue que par les voies constitutionnelles classiques, à savoir des élections anticipées. Selon lui, celles-ci devraient avoir lieu rapidement plutôt qu'en juin, par exemple. Fico a indiqué que le parti Smer SD était prêt à passer dans l'opposition après les élections, potentiellement en coopération avec le mouvement républicain. Il prévoit également de rencontrer aujourd'hui, le 28 septembre, le président slovaque Peter Pellegrini pour demander le retrait de la motion visant à révoquer le ministre de l'Environnement. Rastislav Chovanec, secrétaire d'État au ministère des Affaires étrangères et européennes de la République slovaque, se rend en Allemagne ce jour, le 28 septembre 2026. Il conduira une délégation de jeunes entreprises slovaques innovantes au salon BitPretzel à Munich, l'un des événements les plus importants d'Europe pour les start-ups. La participation des entreprises slovaques fait suite à la réunion de la commission intergouvernementale slovaco-bavaroise tenue en mars, lors de laquelle la Slovaquie s'était engagée à organiser une délégation d'affaires pour ce salon. Dans le cadre de son programme de travail à Munich, le secrétaire d'État Chovanec s'entretiendra avec Tobias Gotthard, secrétaire d'État bavarois à l'économie, au développement régional et à l'énergie, ainsi qu'avec Bernd van Gravesaint, PDG du festival BitPretzel. Les forces de police surveillent en permanence la situation sécuritaire en Slovaquie et évaluent les menaces potentielles en coopération avec d'autres organismes de sécurité et des partenaires étrangers. La police prend très au sérieux les risques liés à la planification d'actes de sabotage ou d'incendie criminel et met en œuvre toutes les mesures nécessaires pour protéger la vie, la santé et les biens de la population. Elle dispose également de mécanismes permettant de réagir de manière appropriée aux menaces potentielles, a déclaré Roman Hayek, porte-parole du Présidium de la police. Les prix de l'électricité, du chauffage et du gaz n'augmenteront pas l'année prochaine. Dans le cadre de la proposition budgétaire, le gouvernement a prévu une enveloppe de fonds destinée, une fois de plus, à financer des aides énergétiques pour les ménages slovaques. C'est ce qu'a annoncé le Premier ministre Robert Fico. Selon le chef du gouvernement, la coalition n'augmentera ni les impôts ni les cotisations sociales dans ce budget et maintiendra les acquis sociaux actuels. Il affirme que le gouvernement dispose des fonds nécessaires pour achever la construction d'hôpitaux, financer l'indexation des prestations sociales et les aides à l'énergie, ainsi que pour lutter contre la sécheresse.
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1: Elle met en lumière l'importance de l'un des secteurs clés de l'économie mondiale. Cette année, la Journée mondiale du tourisme attire l'attention sur l'une des transformations les plus significatives que connaît le secteur, la numérisation et l'essor de l'intelligence artificielle. Les technologies remodèlent la manière dont les destinations sont découvertes. Notre mission est de tirer parti de l'innovation de manière à ce que les visiteurs, la région ainsi que les professionnels et les entreprises du secteur touristique puissent en ressentir les bénéfices, a déclaré Matej Fekete, PDG de Slovakia Travel. De nombreux événements destinés aux familles et aux passionnés d'histoire, de culture, de nature et de loisirs actifs auront lieu à travers la Slovaquie dans les jours à venir. Au cours des 7 premiers mois de l'année, 4 millions de visiteurs ont séjourné en Slovaquie, soit une augmentation de 10% en glissement annuel. Selon les données disponibles de l'Office statistique de la République slovaque, le mois le plus fructueux de l'histoire du tourisme slovaque a été août 2025, avec plus de 808 000 visiteurs séjournant dans des hôtels et des maisons d'hôtes. La saison hivernale écoulée a également enregistré des résultats positifs. Entre décembre 2025 et février 2026, le nombre de visiteurs a augmenté de près de 20% d'une année sur l'autre. À l'échelle régionale, la région de Bratislava reste la seule où les visiteurs étrangers sont systématiquement majoritaires. Toutefois, c'est vers la région de Žilina que s'est dirigé le plus grand nombre de visiteurs au cours du premier semestre de cette année.
2: Chers auditeurs francophones de Radio Slovaquie Internationale, après ce bloc d'actualité, nous vous souhaitons la bienvenue dans votre émission du lundi, avec vos rubriques traditionnelles comme la Slovaquie sans frontières et la vie comme elle va. À Radio Slovaquie Internationale, on aime les langues étrangères. Nous revenons sur ce métier en Slovaquie, alors que l'ONU vient de célébrer la Journée internationale de la traduction. Ensuite, restons à l'ONU pour assister à l'Assemblée Générale, au cours de laquelle la Slovaquie a pris la parole par l'intermédiaire de son président. Pour vous accompagner, Jaco Flak est au micro, avec Zuzana Jolnajová. Notre ingénieur du son, Romana Šunderlíková, est à la régie. Bonjour Romana. Radomír Meša à la programmation musicale.

0: Vous êtes sur les ondes de Radio Slovaquie Internationale et vous suivez votre émission du lundi. Vous venez d'écouter l'ensemble traditionnel Milpochan, mené par Stano Balaj, interprété « Hey, Vikruts, chez mi Vikruts, tourne, tourne !» Votre rencontre radiophonique du début de la semaine se poursuit après cette pause musicale.
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0: La 81e Assemblée générale des Nations Unies s'est tenue à New York la semaine passée.
2: The Assembly will hear an address by His Excellency Peter Pellegrini.
3: L'Assemblée va entendre une allocution de Son Excellence Peter Pellegrini, président de la République slovaque.
4: Mr. Chairman, Excellencies, ladies and gentlemen.
5: Le président slovaque Peter Pellegrini a fait entendre la voix de la Slovaquie au cours de son discours précédant les débats de l'Assemblée générale de l'ONU.
6: No, musím povedať, že sa svet nachádza podstatne.
0: La situation mondiale serait nettement pire qu'il y a un an et l'érosion du multilatéralisme et de l'ordre mondial se serait accentuée. Le président slovaque Peter Pellegrini a fait cette déclaration mardi passé à l'issue du débat général de la 81e Assemblée générale des Nations Unies à New York. Il a souligné les divergences de vues sur l'évolution du monde et de déclarer « Aujourd'hui, nous connaissons les conflits militaires les plus ouverts sur notre planète depuis la Seconde Guerre mondiale et cela n'augure rien de bon », a précisé M. Pellegrini.
5: Le président a cité d'autres défis, le changement climatique, les inégalités persistantes entre les femmes et les hommes et le développement de l'intelligence artificielle. Il considère également la concentration croissante du pouvoir entre les mains des grandes entreprises technologiques et de certains individus comme un problème.
6: Concentration moci.
0: Peter Pellegrini a identifié l'utilisation d'armes contrôlées par l'intelligence artificielle comme un problème fondamental. Selon le président slovaque, il est temps d'ouvrir un débat sérieux sur la réglementation au niveau de l'Union européenne. Il a souligné que, selon lui, de tels systèmes d'armes étaient déjà déployés dans des conflits réels et pouvaient choisir eux-mêmes leurs cibles.
5: Autre dossier, la réforme de l'ONU dont la nécessité est évoquée depuis longtemps dans les débats politiques. M. Pellegrini a remis en question l'idée que cette réforme puisse à elle seule résoudre les problèmes du monde contemporain et le président d'insister.
0: J'ose dire que je doute que le comportement de certains dirigeants mondiaux, qui semblent avoir cessé d'agir conformément à la charte et aux règles de l'ONU, ne soit pas en réalité dissimulé derrière le slogan « Il faut réformer l'ONU elle-même ». Je pense qu'il faudrait d'abord réformer le comportement de certains dirigeants mondiaux afin qu'ils recommencent à respecter le droit, les principes et les règles internationales. Et ensuite, peut-être s'attacher à rendre l'organisation elle-même plus efficace.
5: Selon le président slovaque, ni les États-Unis ni la Russie ne peuvent pleinement jouer le rôle de médiateur aujourd'hui. Les États-Unis sont intervenus militairement au Venezuela et contre l'Iran, tandis que la Russie a déclenché une guerre en Ukraine.
0: Aucune guerre n'est juste, a martelé le président Pellegrini. Il a donc appelé une fois encore au dialogue, tout en soulignant les faibles efforts pour freiner la course aux armements. Au sein de l'Union européenne, il prévoit un débat de plus en plus vif sur la question de savoir jusqu'à quand il est possible d'augmenter les dépenses de défense au détriment de la santé, de l'éducation ou de la compétitivité. Selon lui, l'Union ne s'attaque pas suffisamment au problème des prix élevés de l'énergie et des carburants.
5: Selon le président Pellegrini, l'Union européenne doit désigner une personnalité acceptable par tous les États membres, l'Ukraine et la Russie, et qui pourrait la représenter dans les négociations visant à mettre fin à la guerre. Selon M. Pellegrini, les tensions entre l'Ukraine et la Russie sont nettement plus fortes qu'il y a quelques mois.
0: Je ne vais pas dramatiser, mais que se passera-t-il si le président américain se désintéresse de la résolution du conflit entre l'Ukraine et la Fédération de Russie ? Ce sera à nous, les Européens, d'agir.
5: A-t-il déclaré. D'après le président slovaque, l'Europe ne doit pas rester à l'écart des négociations car le conflit se déroule directement sur son continent. Il a souligné que l'Europe ne peut pas compter uniquement sur les États-Unis pour résoudre le conflit. Selon lui, l'Europe doit donc, outre son soutien à l'Ukraine, rechercher des solutions pour désamorcer les tensions et entamer des pourparlers de paix. Il a poursuivi en indiquant que l'Europe, en tant que continent, semble s'essouffler face au réalignement mondial.
6: Ukraine, podľa mňa čaká najtragickejšia zima.
0: À mon avis, l'Ukraine est confrontée à l'hiver le plus tragique de ce conflit jusqu'à présent, compte tenu de l'énorme destruction de ses infrastructures énergétiques et autres. Par conséquent, nous devons absolument appeler tous les acteurs concernés des Nations Unies à mettre fin à la guerre au plus vite.
5: A déclaré le président, appelant à un règlement des conflits au Moyen-Orient et dans d'autres régions du monde. Selon le ministre des Affaires étrangères et européennes de la République slovaque, Juraj Blanár, l'Organisation des Nations Unies est confrontée à une érosion du droit international.
0: Nous assistons à une grave érosion du droit international et au caractère inapplicable, de facto, de toutes les résolutions adoptées par le Conseil de sécurité de l'ONU.
5: A déclaré le ministre, il a qualifié la situation actuelle de crise que traverse l'ONU depuis plusieurs années. Monsieur Blanár a également souligné que le mode de fonctionnement actuel de l'ONU, qui, selon lui, ne respecte pas les résolutions adoptées, n'est pas viable à long terme. Toutefois, d'après lui, la réforme de l'organisation ne sera pas chose aisée.
0: Si vous me demandiez aujourd'hui à quoi elle pourrait ressembler, je pourrais vous proposer plusieurs modèles.
5: A-t-il indiqué, il considère le règlement des conflits armés, qui ont un impact considérable sur l'économie et la sécurité mondiale, comme particulièrement important. Il a notamment évoqué la situation en Ukraine, au Moyen-Orient et en Afrique, et plus particulièrement au Soudan.
0: Et voilà pour cette 81e Assemblée générale des Nations Unies. Lors des élections qui s'y tiendront en juin prochain, la Slovaquie briguera un poste de membre non permanent du Conseil de sécurité pour les années 2028 et 2029.

0: Vous êtes sur les ondes de Radio Slovaquie Internationale et vous suivez votre émission du lundi. Vous venez d'écouter Christine à chanter Jarné Pociti, impression du printemps pour ceux qui regrettent l'automne et attendent le retour du beau temps. Maintenant, poursuivons notre rendez-vous du début de la semaine. L'Assemblée Générale a désigné le 30 septembre, journée internationale de la traduction, par sa résolution adoptée le 24 mai 2017. Pourquoi le 30 novembre ? Cette date marque le décès de Saint Jérôme, traducteur de la Bible, qui fut reconnu saint patron des traducteurs. La journée internationale de la traduction est l'occasion de rendre hommage aux spécialistes des langues et de souligner l'importance de leur travail pour unir les nations, faciliter le dialogue, permettre la compréhension et la coopération, favoriser le développement et renforcer la paix et la sécurité dans le monde. Les traducteurs, on en a besoin pour des raisons bien pratiques.
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0: Vous allez en Slovaquie pour y étudier, travailler, vivre. Pour vous mettre en règle avec l'administration locale, il vous sera peut-être demandé de traduire des documents slovaques pas si simples. Actes de naissance, mariage, certificat de résidence, décès, traduction de diplôme, casier judiciaire, jugement. Tous ces documents administratifs et judiciaires doivent être traduits officiellement pour avoir de la valeur. C'est le rôle du traducteur assermenté. Nous avons rencontré Maria Klimešová, qui les traduit du français au slovaque. Elle vous dit tout sur le métier, sans omettre ce que doit contenir eh bien, une bonne traduction assermentée.
2: Les traducteurs assermentés, c'est les traducteurs qui sont enregistrés auprès du ministère de la Justice de la République slovaque. Il faut faire des examens, une formation juridique, à l'issue de laquelle en fait, vous avez une épreuve, aussi bien écrite qu'orale. Ensuite, il faut faire aussi un examen qui est plus pratique et beaucoup plus difficile. Il faut faire tout d'abord en fait, un petit test juridique sur la législation qui concerne donc les traducteurs, les interprètes mais aussi les experts assermentés. Après, les traductions donc, de la langue étrangère vers la langue maternelle ou de la langue maternelle vers la langue étrangère.
0: C'est une formation qui demande beaucoup de temps.
2: Il faut avoir fait des traductions ou l'interprétariat pendant au moins 5 ans avant d'être inscrite sur la liste des traducteurs assermentés.
0: D'accord, donc vous avez fait vos études de traductrice en français.
2: Exactement.
0: Et puis donc ensuite, vous avez pratiqué le métier pendant 5 ans.
2: Effectivement, oui.
0: Ensuite, alors, vous vous êtes lancée dans la formation pour devenir traductrice assermentée et ça vous a demandé combien de temps pour obtenir le précieux sésame, le cachet officiel ?
2: Donc ça m'a pris presque 2 ans. C'est assez complexe au niveau administratif.
0: Ça concerne quoi comme type de document le plus fréquemment ?
2: Tous les documents administratifs, comme par exemple les actes de naissance, les diplômes, les demandes de visa par exemple ou des permissions de séjour, etc. Ça, c'est les particuliers qui peuvent vous solliciter. Et après, il y a les autorités slovaques, en fait, qui peuvent vous solliciter. Donc, vous êtes amené souvent à traduire des jugements, par exemple, des tribunaux. Je dirais, en fait, les textes que vous traduisez ne sont pas toujours joyeux. Là, il peut arriver, en fait, que vous avez vraiment des cas assez difficiles, assez complexes, en fait. Il faut vraiment être assez précis, en fait, dans ce type de traduction, parce que si vous faites une erreur dans un jugement, en fait, que vous êtes en train de traduire, ça peut avoir vraiment des conséquences dangereuses.
0: Il y a beaucoup de documents en Slovaquie à traduire comme ça en français ou du français au slovaque, du slovaque au français.
2: Bah, il y en a, mais vous n'avez pas autant de travail en tant que traducteur en fait, assermenté avec le français parce qu'il y a déjà pas mal de traducteurs. Et après, souvent, ça dépend de la région où vous vivez parce que comme il faut remettre en fait, la traduction version papier, donc il faut être disponible en fait, pour rencontrer le client ou pour vous pouvez en fait, bien sûr en fait, les traductions vous pouvez les envoyer par la poste aussi, mais vous êtes souvent sollicité en fonction de la région où vous vivez.
0: Et alors donc précisons qu'il y a tout un matériel hein, qui symbolise le métier du traducteur assermenté. Donc il y a le cachet, le tampon, et alors il y a aussi le cordon.
2: Alors oui, comme j'avais dit, les traductions assermentées sont à remettre sous version papier et elles doivent être ficelées. Donc il faut avoir un cordon tricolore des couleurs en fait de la République slovaque. Donc c'est les mêmes couleurs qu'à le drapeau en fait français. Enfin, c'est pas le même ordre en fait des couleurs. On utilise en fait cette corde ou cette ficelle en fait pour ficeler en fait les traductions et puis on met le tampon avec sur des petites étiquettes. Donc c'est vraiment quelque chose d'officiel.
0: La traduction assermentée, un métier à haute responsabilité, comme l'explique Maria Klimešová. Autre exemple, partons à Dublin.
3: Une importante communauté slovaque vit en Irlande. On estime qu'il y a près de 20 000 Slovaques. Cette communauté est depuis longtemps l'un des plus grands groupes ethniques vivant en Irlande. La première organisation slovaque créée dans ce pays est le Centre slovaque d'Irlande. Il est dirigé par Rastislav Blažek.
0: Le Centre slovaque d'Irlande est né en 2007. Les acteurs principaux de sa création furent des Slovaques très actifs qui sont installés en Irlande. Ils désiraient importer les aspects culturels slovaques et slaves à travers le folklore, aussi lors de rencontres après l'office du dimanche. Ces gens se sont retrouvés régulièrement et ont décidé de créer une association. La cohésion du groupe fut déterminante dans sa création.
3: De cette façon, les Slovaques qui commençaient ici une nouvelle vie conservaient en contact avec leur pays d'origine. S'installer ne fut pourtant pas sans problème.
0: Lorsque l'Irlande s'est ouverte aux Slovaques, l'État offrait une documentation officielle en plusieurs langues, mais pas en slovaque. Les Slovaques qui arrivaient se demandaient « Où dois-je m'enregistrer ? Combien d'heures je dois travailler ? J'ai droit à combien de jours de congé ? Mon propriétaire veut me chasser, que faire ?» Les gens n'avaient pas accès à l'information, ne savaient pas ce qu'ils pouvaient faire, ce que les propriétaires des appartements ou les employeurs pouvaient se permettre.
3: Cette absence d'information a eu pour conséquence la naissance de ce centre, qui répondait donc à une forte demande. Il offrait des conseils juridiques et sur la vie de tous les jours. La barrière de la langue était ainsi levée. Les choses se sont encore améliorées, surtout à partir de 2010, lorsque les institutions irlandaises ont réévalué la demande et inclus la langue slovaque dans le système d'information à fournir. Le conseil juridique n'est pas la seule activité du Centre slovaque d'Irlande en fonction depuis 2007, comme l'explique son directeur Rastislav Blažek.
0: Nous nous concentrons sur les aspects de traduction et d'interprétation.

0: Le centre est en contact avec les Slovaques vivant non seulement à Dublin, mais aussi dans toute l'Irlande. Quels sont les problèmes habituellement rencontrés?
1: Ce sont très souvent des questions d'enregistrement pour obtenir l'équivalent en Irlande de ce que nous appelons le numéro de registre national. De plus, il y a aussi des problèmes de logement. Depuis quelques années, ça devient très difficile d'assurer un logement. Les gens sont victimes de fraude. Ils donnent un important apport financier à ceux qui leur assurent un logement et ensuite, quand ils arrivent, n'obtiennent rien. Un autre groupe est constitué de questions sociales. Où m'enregistrer? À quelles aides sociales ai-je droit? Les médias sociaux aident beaucoup et jouent un grand rôle. Les Slovaques sont bien organisés pour s'échanger des conseils via ces médias.
0: Voilà ce que nous explique le directeur du Centre slovaque irlandais, Monsieur Rastislav Blažek.
1: Et voilà, chers amis, fidèles à l'écoute, c'est sur ce document d'archives que se referme cet hommage aux traducteurs à l'occasion de la Journée internationale de la traduction. C'est tout pour ce lundi. Demain, retrouvez l'émission sur le sport, la santé, l'enseignement et la science. Quant à moi, je vous souhaite une bonne semaine, vous dis à la prochaine et d'ici là, chers auditeurs, bonne suite des programmes francophones de Radio Slovaquie Internationale.
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1: Bienvenue à l'écoute du blog d'actualité de ce lundi 28 septembre 2026, préparé et présenté par Renata Oflak selon les sources des agences de presse slovaques.
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1: Le Premier ministre prêt pour des élections anticipées en janvier. Visite du secrétaire d'État Chovanec en Allemagne. Les forces de police surveillent la situation sécuritaire en Slovaquie. Le Premier ministre Robert Fico est prêt à organiser des élections anticipées en janvier. Il a déclaré que la situation au sein du Conseil national était critique et ne pouvait être résolue que par les voies constitutionnelles classiques, à savoir des élections anticipées. Selon lui, celles-ci devraient avoir lieu rapidement plutôt qu'en juin, par exemple. Fico a indiqué que le parti Smer SD était prêt à passer dans l'opposition après les élections, potentiellement en coopération avec le mouvement républicain. Il prévoit également de rencontrer aujourd'hui, le 28 septembre, le président slovaque Peter Pellegrini pour demander le retrait de la motion visant à révoquer le ministre de l'Environnement. Rastislav Chovanec, secrétaire d'État au ministère des Affaires étrangères et européennes de la République slovaque, se rend en Allemagne ce jour, le 28 septembre 2026. Il conduira une délégation de jeunes entreprises slovaques innovantes au salon BITS Pretzel à Munich, l'un des événements les plus importants d'Europe pour les start-ups. La participation des entreprises slovaques fait suite à la réunion de la commission intergouvernementale slovaco-bavaroise tenue en mars, lors de laquelle la Slovaquie s'était engagée à organiser une délégation d'affaires pour ce salon. Dans le cadre de son programme de travail à Munich, le secrétaire d'État Chovanec s'entretiendra avec Tobias Gotthard, secrétaire d'État bavarois à l'économie, au développement régional et à l'énergie, ainsi qu'avec Bern van Grafezand, PDG du festival BITS Pretzel. Les forces de police surveillent en permanence la situation sécuritaire en Slovaquie et évaluent les menaces potentielles en coopération avec d'autres organismes de sécurité et des partenaires étrangers. La police prend très au sérieux les risques liés à la planification d'actes de sabotage ou d'incendie criminel et met en œuvre toutes les mesures nécessaires pour protéger la vie, la santé et les biens de la population. Elle dispose également de mécanismes permettant de réagir de manière appropriée aux menaces potentielles, a déclaré Roman Hayek, porte-parole du Présidium de la police. Les prix de l'électricité, du chauffage et du gaz n'augmenteront pas l'année prochaine. Dans le cadre de la proposition budgétaire, le gouvernement a prévu une enveloppe de fonds destinée, une fois de plus, à financer des aides énergétiques pour les ménages slovaques. C'est ce qu'a annoncé le Premier ministre Robert Fico. Selon le chef du gouvernement, la coalition n'augmentera ni les impôts ni les cotisations sociales dans ce budget et maintiendra les acquis sociaux actuels. Il affirme que le gouvernement dispose des fonds nécessaires pour achever la construction d'hôpitaux, financer l'indexation des prestations sociales et les aides à l'énergie, ainsi que pour lutter contre la sécheresse.
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1: Elle met en lumière l'importance de l'un des secteurs clés de l'économie mondiale. Cette année, la Journée mondiale du tourisme attire l'attention sur l'une des transformations les plus significatives que connaît le secteur, la numérisation et l'essor de l'intelligence artificielle. Les technologies remodèlent la manière dont les destinations sont découvertes. Notre mission est de tirer parti de l'innovation de manière à ce que les visiteurs, la région ainsi que les professionnels et les entreprises du secteur touristique puissent en ressentir les bénéfices, a déclaré Mathieu Fekete, PDG de Slovakia Travel. De nombreux événements destinés aux familles et aux passionnés d'histoire, de culture, de nature et de loisirs actifs auront lieu à travers la Slovaquie dans les jours à venir. Au cours des 7 premiers mois de l'année, 4 millions de visiteurs ont séjourné en Slovaquie, soit une augmentation de 10% en glissement annuel. Selon les données disponibles de l'Office statistique de la République slovaque, le mois le plus fructueux de l'histoire du tourisme slovaque a été août 2025, avec plus de 808 000 visiteurs séjournant dans des hôtels et des maisons d'hôtes. La saison hivernale écoulée a également enregistré des résultats positifs. Entre décembre 2025 et février 2026, le nombre de visiteurs a augmenté de près de 20% d'une année sur l'autre. À l'échelle régionale, la région de Bratislava reste la seule où les visiteurs étrangers sont systématiquement majoritaires. Toutefois, c'est vers la région de Žilina que s'est dirigé le plus grand nombre de visiteurs au cours du premier semestre de cette année.
2: Chers auditeurs francophones de Radio Slovaquie Internationale, après ce bloc d'actualité, nous vous souhaitons la bienvenue dans votre émission du lundi, avec vos rubriques traditionnelles comme la Slovaquie sans frontières et la vie comme elle va. À Radio Slovaquie Internationale, on aime les langues étrangères. Nous revenons sur ce métier en Slovaquie, alors que l'ONU vient de célébrer la Journée internationale de la traduction. Ensuite, eh bien, restons à l'ONU pour assister à l'Assemblée Générale au cours de laquelle la Slovaquie a pris la parole par l'intermédiaire de son président. Pour vous accompagner, Jaco Flak est au micro avec Zuzana Jolnajová. Notre ingénieur du son Romana Šunderlíková est à la régie. Bonjour Romana. Radomír Meša à la programmation musicale.

0: Vous êtes sur les ondes de Radio Slovaquie Internationale et vous suivez votre émission du lundi. Vous venez d'écouter l'ensemble traditionnel Milpochan, mené par Stano Balaj, interprété « Hey, Vikruc, chez mi Vikruc, tourne, tourne !» Votre rencontre radiophonique du début de la semaine se poursuit après cette pause musicale.
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0: La 81e Assemblée générale des Nations Unies s'est tenue à New York la semaine passée.
2: The Assembly will hear an address by His Excellency Peter Pellegrini.
3: L'Assemblée va à présent entendre une allocution de Son Excellence Peter Pellegrini, président de la République slovaque.
4: Mr. Chairman, Excellencies, ladies and gentlemen.
5: Le président slovaque Peter Pellegrini a fait entendre la voix de la Slovaquie au cours de son discours précédant les débats de l'Assemblée générale de l'ONU.
4: No, musím povedať, že sa svet nachádza podstatne.
0: La situation mondiale serait nettement pire qu'il y a un an et l'érosion du multilatéralisme et de l'ordre mondial se serait accentuée. Le président slovaque Peter Pellegrini a fait cette déclaration mardi passé à l'issue du débat général de la 81e Assemblée générale des Nations Unies à New York. Il a souligné les divergences de vues sur l'évolution du monde et de déclarer « Aujourd'hui, nous connaissons les conflits militaires les plus ouverts sur notre planète depuis la Seconde Guerre mondiale et cela n'augure rien de bon », a précisé M. Pellegrini.
5: Le président a cité d'autres défis, le changement climatique, les inégalités persistantes entre les femmes et les hommes et le développement de l'intelligence artificielle. Il considère également la concentration croissante du pouvoir entre les mains des grandes entreprises technologiques et de certains individus comme un problème.
4: Concentration moci.
0: Peter Pellegrini a identifié l'utilisation d'armes contrôlées par l'intelligence artificielle comme un problème fondamental. Selon le président slovaque, il est temps d'ouvrir un débat sérieux sur leur réglementation au niveau de l'Union européenne. Il a souligné que, selon lui, de tels systèmes d'armes étaient déjà déployés dans des conflits réels et pouvaient choisir eux-mêmes leurs cibles.
5: Autre dossier, la réforme de l'ONU dont la nécessité est évoquée depuis longtemps dans les débats politiques. M. Pellegrini a remis en question l'idée que cette réforme puisse à elle seule résoudre les problèmes du monde contemporain et le président d'insister.
0: J'ose dire que je doute que le comportement de certains dirigeants mondiaux, qui semblent avoir cessé d'agir conformément à la charte et aux règles de l'ONU, ne soit pas en réalité dissimulé derrière le slogan « Il faut réformer l'ONU elle-même ». Je pense qu'il faudrait d'abord réformer le comportement de certains dirigeants mondiaux afin qu'ils recommencent à respecter le droit, les principes et les règles internationales. Et ensuite, peut-être s'attacher à rendre l'organisation elle-même plus efficace.
5: Selon le président slovaque, ni les États-Unis ni la Russie ne peuvent pleinement jouer le rôle de médiateur aujourd'hui. Les États-Unis sont intervenus militairement au Venezuela et contre l'Iran, tandis que la Russie a déclenché une guerre en Ukraine.
0: Aucune guerre n'est juste, a martelé le président Pellegrini. Il a donc appelé une fois encore au dialogue, tout en soulignant les faibles efforts pour freiner la course aux armements. Au sein de l'Union européenne, il prévoit un débat de plus en plus vif sur la question de savoir jusqu'à quand il est possible d'augmenter les dépenses de défense au détriment de la santé, de l'éducation ou de la compétitivité. Selon lui, l'Union ne s'attaque pas suffisamment au problème des prix élevés de l'énergie et des carburants.
5: Selon le président Pellegrini, l'Union européenne doit désigner une personnalité acceptable par tous les États membres, l'Ukraine et la Russie, et qui pourrait la représenter dans les négociations visant à mettre fin à la guerre. Selon M. Pellegrini, les tensions entre l'Ukraine et la Russie sont nettement plus fortes qu'il y a quelques mois.
0: Je ne vais pas dramatiser, mais que se passera-t-il si le président américain se désintéresse de la résolution du conflit entre l'Ukraine et la Fédération de Russie ? Ce sera à nous, les Européens, d'agir.
5: A-t-il déclaré. D'après le président slovaque, l'Europe ne doit pas rester à l'écart des négociations car le conflit se déroule directement sur son continent. Il a souligné que l'Europe ne peut pas compter uniquement sur les États-Unis pour résoudre le conflit. Selon lui, l'Europe doit donc, outre son soutien à l'Ukraine, rechercher des solutions pour désamorcer les tensions et entamer des pourparlers de paix. Il a poursuivi en indiquant que l'Europe, en tant que continent, semble s'essouffler face au réalignement mondial.
4: Ukraine, podľa mňa čaká najtragickejšia zima.
0: À mon avis, l'Ukraine est confrontée à l'hiver le plus tragique de ce conflit jusqu'à présent, compte tenu de l'énorme destruction de ses infrastructures énergétiques et autres. Par conséquent, nous devons absolument appeler tous les acteurs concernés des Nations Unies à mettre fin à la guerre au plus vite.
5: A déclaré le président, appelant à un règlement des conflits au Moyen-Orient et dans d'autres régions du monde. Selon le ministre des Affaires étrangères et européennes de la République slovaque, Juraj Blanár, l'Organisation des Nations Unies est confrontée à une érosion du droit international.
0: Nous assistons à une grave érosion du droit international et au caractère inapplicable, de facto, de toutes les résolutions adoptées par le Conseil de sécurité de l'ONU.
5: A déclaré le ministre, il a qualifié la situation actuelle de crise que traverse l'ONU depuis plusieurs années. Monsieur Blanár a également souligné que le mode de fonctionnement actuel de l'ONU, qui, selon lui, ne respecte pas les résolutions adoptées, n'est pas viable à long terme. Toutefois, d'après lui, la réforme de l'organisation ne sera pas chose aisée.
0: Si vous me demandiez aujourd'hui à quoi elle pourrait ressembler, je pourrais vous proposer plusieurs modèles.
5: A-t-il indiqué, il considère le règlement des conflits armés, qui ont un impact considérable sur l'économie et la sécurité mondiale, comme particulièrement important. Il a notamment évoqué la situation en Ukraine, au Moyen-Orient et en Afrique, et plus particulièrement au Soudan.
0: Et voilà pour cette 81e Assemblée générale des Nations Unies. Lors des élections qui s'y tiendront en juin prochain, la Slovaquie briguera un poste de membre non permanent du Conseil de sécurité pour les années 2028 et 2029.

0: Vous êtes sur les ondes de Radio Slovaquie Internationale et vous suivez votre émission du lundi. Vous venez d'écouter Christine à chanter Jarné Podsiti, impression du printemps pour ceux qui regrettent l'automne et attendent le retour du beau temps. Maintenant, poursuivons notre rendez-vous du début de la semaine. L'Assemblée Générale a désigné le 30 septembre, Journée Internationale de la Traduction, par sa résolution adoptée le 24 mai 2017. Pourquoi le 30 novembre ? Cette date marque le décès de Saint Jérôme, traducteur de la Bible, qui fut reconnu saint patron des traducteurs. La Journée Internationale de la Traduction est l'occasion de rendre hommage aux spécialistes des langues et de souligner l'importance de leur travail pour unir les nations, faciliter le dialogue, permettre la compréhension et la coopération, favoriser le développement et renforcer la paix et la sécurité dans le monde. Les traducteurs, on en a besoin pour des raisons bien pratiques.
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0: Vous allez en Slovaquie pour y étudier, travailler, vivre. Pour vous mettre en règle avec l'administration locale, il vous sera peut-être demandé de traduire des documents en slovaque pas si simples. Actes de naissance, mariage, certificat de résidence, décès, traduction de diplôme, casier judiciaire, jugement. Tous ces documents administratifs et judiciaires doivent être traduits officiellement pour avoir de la valeur. C'est le rôle du traducteur assermenté. Nous avons rencontré Maria Klimeshova qui les traduit du français au slovaque. Elle vous dit tout sur le métier sans omettre ce que doit contenir une bonne traduction assermentée.
2: Les traducteurs assermentés, c'est les traducteurs qui sont enregistrés auprès du ministère de la Justice de la République slovaque. Il faut faire des examens, une formation juridique à l'issue de laquelle vous avez une épreuve, aussi bien écrite qu'orale. Ensuite, il faut faire aussi un examen qui est plus pratique et beaucoup plus difficile. Il faut faire tout d'abord un petit test juridique sur la législation qui concerne donc les traducteurs, les interprètes mais aussi les experts assermentés. Après, les traductions de la langue étrangère vers la langue maternelle ou de la langue maternelle vers la langue étrangère.
0: C'est une formation qui demande beaucoup de temps.
2: Il faut avoir fait des traductions ou l'interprétariat pendant au moins 5 ans avant d'être inscrite sur la liste des traducteurs assermentés.
0: D'accord, donc vous avez fait vos études de traductrice en français.
2: Exactement.
0: Et puis donc ensuite, vous avez pratiqué le métier pendant 5 ans.
2: Effectivement, oui.
0: Ensuite, alors, vous vous êtes lancée dans la formation pour devenir traductrice assermentée et ça vous a demandé combien de temps pour obtenir le précieux sésame, le cachet officiel ?
2: Donc ça m'a pris presque 2 ans. C'est assez complexe au niveau administratif.
0: Ça concerne quoi comme type de document le plus fréquemment ?
2: Tous les documents administratifs, comme par exemple les actes de naissance, les diplômes, les demandes de visa par exemple ou des permissions de séjour, etc. Ça, c'est les particuliers qui peuvent vous solliciter. Et après, il y a les autorités slovaques, qui peuvent vous solliciter. Donc, vous êtes amené souvent à traduire des jugements, par exemple, des tribunaux. Les textes que vous traduisez ne sont pas toujours joyeux. Là, il peut arriver, que vous avez vraiment des cas assez difficiles, assez complexes, Il faut vraiment être assez précis, dans ce type de traduction, parce que si vous faites une erreur dans un jugement, que vous êtes en train de traduire, ça peut avoir vraiment des conséquences dangereuses.
0: Il y a beaucoup de documents en Slovaquie à traduire comme ça en français ou du français au slovaque, du slovaque au français ?
2: Il y en a, mais vous n'avez pas autant de travail en tant que traducteur assermenté avec le français parce qu'il y a déjà pas mal de traducteurs. Et après, souvent, ça dépend de la région où vous vivez parce que comme il faut remettre la traduction version papier, donc il faut être disponible pour rencontrer le client ou pour des traductions, vous pouvez les envoyer par la poste aussi, mais vous êtes souvent sollicité en fonction de la région où vous vivez.
0: Et alors donc, précisons qu'il y a tout un matériel qui symbolise le métier du traducteur assermenté. Donc, il y a le cachet, le tampon, et il y a aussi le cordon.
2: Alors, oui, comme j'avais dit, les traductions assermentées sont à remettre sous version papier et elles doivent être ficelées. Donc, il faut avoir un cordon tricolore, des couleurs de la République slovaque. Donc, c'est les mêmes couleurs qu'à le drapeau français. Enfin, c'est pas le même ordre des couleurs. On utilise cette corde ou cette ficelle pour ficeler les traductions et puis on met le tampon sur des petites étiquettes. Donc, c'est vraiment quelque chose d'officiel.
0: La traduction assermentée, un métier à haute responsabilité, comme l'explique Maria Klimeshova. Autre exemple, partons à Dublin.
3: Une importante communauté slovaque vit en Irlande. On estime qu'il y a près de 20 000 Slovaques. Cette communauté est depuis longtemps l'un des plus grands groupes ethniques vivant en Irlande. La première organisation slovaque créée dans ce pays est le Centre slovaque d'Irlande. Il est dirigé par Rastislav Blažek.
0: Le Centre slovaque d'Irlande est né en 2007. Les acteurs principaux de sa création furent des Slovaques très actifs qui sont installés en Irlande. Ils désiraient importer les aspects culturels slovaques et slaves à travers le folklore, aussi lors de rencontres après l'office du dimanche. Ces gens se sont retrouvés régulièrement et ont décidé de créer une association. La cohésion du groupe fut déterminante dans sa création.
3: De cette façon, les Slovaques qui commençaient ici une nouvelle vie conservaient en contact avec leur pays d'origine. S'installer ne fut pourtant pas sans problème.
0: Lorsque l'Irlande s'est ouverte aux Slovaques, l'État offrait une documentation officielle en plusieurs langues, mais pas en slovaque. Les Slovaques qui arrivaient se demandaient « Où dois-je m'enregistrer ? Combien d'heures je dois travailler ? J'ai droit à combien de jours de congé ? Mon propriétaire veut me chasser, que faire ?» Les gens n'avaient pas accès à l'information, ne savaient pas ce qu'ils pouvaient faire, ce que les propriétaires des appartements ou les employeurs pouvaient se permettre.
3: Cette absence d'information a eu pour conséquence la naissance de ce centre, qui répondait donc à une forte demande. Il offrait des conseils juridiques et sur la vie de tous les jours. La barrière de la langue était ainsi levée. Les choses se sont encore améliorées, surtout à partir de 2010, lorsque les institutions irlandaises ont réévalué la demande et inclus la langue slovaque dans le système d'information à fournir. Le conseil juridique n'est pas la seule activité du Centre slovaque d'Irlande en fonction depuis 2007, comme l'explique son directeur Rastislav Blažek.
0: Nous nous concentrons sur les aspects de traduction et d'interprétation. Ce secteur professionnel n'est pas vraiment reconnu en Irlande. Il y a donc un grand déficit en la matière. Il peut arriver de vous retrouver au tribunal de la famille ou aux assises et de vous voir attribuer un traducteur qui n'est pas certifié, une obligation pourtant normale en Slovaquie. Nous voulons convaincre le gouvernement irlandais, avec l'appui d'autres communautés, qu'il est dans l'intérêt du pays de réguler ce secteur, par exemple afin qu'une personne à l'hôpital ne craigne pas l'arrivée de son interprète en se demandant s'il sera bien opéré à l'endroit où il avait mal quand il est rentré à l'hôpital. C'est aussi le cas pour le système judiciaire.
3: Grâce à ces activités,

0: Un autre groupe est constitué de questions sociales. Où m'enregistrer? À quelles aides sociales ai-je droit? Les médias sociaux aident beaucoup et jouent un grand rôle. Les Slovaques sont bien organisés pour s'échanger des conseils via ces médias.
1: Voilà ce que nous explique le directeur du Centre slovaque irlandais, M. Rastislav Blažek.
0: Et voilà, chers amis, fidèles à l'écoute, c'est sur ce document d'archives que se referme cet hommage aux traducteurs à l'occasion de la Journée internationale de la traduction. C'est tout pour ce lundi. Demain, retrouvez l'émission sur le sport, la santé, l'enseignement et la science. Quant à moi, je vous souhaite une bonne semaine, vous dis à la prochaine et d'ici là, chers auditeurs, bonne suite des programmes francophones de Radio Slovaquie Internationale.
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